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Vous êtes à l'écoute du Viva 105.5, Danaé Thériault qui vous accompagne en direct du studio d'Éco-Surface Ameublement Sivigny. Et je prends le temps de saluer Andréane Morin du Carrefour Jeunesse Emploi de Frontenac situé à Thetford. Merci beaucoup d'être à l'écoute.

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3: Voici vos nouvelles, Arsenal Média. Les Québécois ont attendu moins de temps aux urgences l'an dernier. Un rapport de l'Institut économique de Montréal précise que la durée médiane d'un séjour aux urgences était de 5 heures et 12 minutes en 2025, soit 11 minutes de moins que l'année précédente. La Chaudière-Appalaches fait bonne figure avec un temps d'attente de 3 heures et 52 minutes. Le festival Promutuel de la relève de Thetford Mines s'est ouvert aujourd'hui. Des milliers de festivaliers sont attendus jusqu'à ce samedi 22 août. La ville de Thetford Mines a profité de ce lancement pour ouvrir les portes de son hôtel de ville à la population lors d'une soirée porte ouverte. Le candidat conservateur dans Lotbinière-Frontenac, Renaud Labrecq, souhaite faire de la participation citoyenne un élément central de sa campagne. Renaud Labrecq s'inquiète par ailleurs du désengagement des citoyens envers la politique et les invite à exercer leur droit de vote le 5 octobre. Et maintenant, la météo à Thetford Mines. Ce soir et cette nuit, c'est partiellement nuageux et le minimum est de 8 degrés.
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Ça a débuté aujourd'hui pour l'édition 2026 du Festival Promutuel de la Relève de Thetford. C'est présenté au centre-ville à partir d'aujourd'hui jusqu'au 22 août, donc jusqu'à samedi. Et entre autres, là, dans la programmation, on a Cain, David Pinault, les gars du Nord, Jerry Tremblay et vraiment plus. Allez voir la programmation complète. Vous voulez pas manquer ça, donc visitez inforelève.com pour avoir plus de détails. Et sinon, ben allez faire un tour durant le reste de la semaine ou même samedi si vous voulez en profiter. À Thetford, merci d'être à l'écoute en ce jeudi.

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2: Demain, je vais retrouver en studio Vincent Perron de VIP Training et on va aussi vous donner plusieurs idées de sortie pour le week-end à Thetford et dans la MRC des Appalaches. Bonne journée et à demain!
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5: Voici vos nouvelles, Arsenal Média. Les Québécois ont attendu moins de temps aux urgences l'an dernier. Un rapport de l'Institut économique de Montréal précise que la durée médiane d'un séjour aux urgences était de 5 heures et 12 minutes en 2025, soit 11 minutes de moins que l'année précédente. La Chaudière-Appalaches fait bonne figure avec un temps d'attente de 3 heures et 52 minutes. Le festival Promutuel de la relève de Thetford Mines s'est ouvert aujourd'hui. Des milliers de festivaliers sont attendus jusqu'à ce samedi 22 août. La ville de Thetford Mines a profité de ce lancement pour ouvrir les portes de son hôtel de ville à la population lors d'une soirée porte ouverte. Le candidat conservateur dans Lotbinière-Frontenac, Renaud Labrecque, souhaite faire de la participation citoyenne un élément central de sa campagne. Renaud Labrecque s'inquiète par ailleurs du désengagement des citoyens envers la politique et les invite à exercer leur droit de vote le 5 octobre. Et maintenant, la météo à Thetford Mines. Ce soir et cette nuit, c'est partiellement nuageux et le minimum est de 8 degrés.
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2: Voici vos nouvelles, Arsenal Média. Les Québécois ont attendu moins de temps aux urgences l'an dernier. Un rapport de l'Institut économique de Montréal précise que la durée médiane d'un séjour aux urgences était de 5 heures et 12 minutes en 2025, soit 11 minutes de moins que l'année précédente. La Chaudière-Appalaches fait bonne figure avec un temps d'attente de 3 heures et 52 minutes. Le festival Promutuel de la relève de Thetford Mines s'est ouvert aujourd'hui. Des milliers de festivaliers sont attendus jusqu'à ce samedi 22 août. La ville de Thetford Mines a profité de ce lancement pour ouvrir les portes de son hôtel de ville à la population lors d'une soirée porte ouverte. Le candidat conservateur dans Lotbinière Frontenac, Renaud Labrecq, souhaite faire de la participation citoyenne un élément central de sa campagne. Renaud Labrecq s'inquiète par ailleurs du désengagement des citoyens envers la politique et les invite à exercer leur droit de vote le 5 octobre. Et maintenant, la météo à Thetford Mines. Ce soir et cette nuit, c'est partiellement nuageux et le minimum est de 8 degrés.
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Demain est déjà dernière journée de la semaine avant la fin de semaine et on débute ça dès 6h avec Jason Caron et en studio on va avoir Vincent Perron de VIP Training pour la chronique santé et bien-être, donc ça ne pas manquer ici au Viva 105.5 en direct du studio d'Éco-Surface à Meubles.

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C'est présenté au centre-ville à partir d'aujourd'hui jusqu'au 22 août, donc jusqu'à samedi. Et entre autres, là, dans la programmation, on a Cain, David Pinault, Les Gars du Nord, Jerry Tremblay et vraiment plus, allez voir la programmation complète. Vous voulez pas manquer ça, donc visitez inforelève.com pour avoir plus de détails et sinon, ben allez faire un tour durant le reste de la semaine ou même samedi si vous voulez en profiter. À Thetford, merci d'être à l'écoute en ce jeu.

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2: Voici vos nouvelles, Arsenal Média. Les Québécois ont attendu moins de temps aux urgences l'an dernier. Un rapport de l'Institut économique de Montréal précise que la durée médiane d'un séjour aux urgences était de 5 heures et 12 minutes en 2025, soit 11 minutes de moins que l'année précédente. La Chaudière-Appalaches fait bonne figure avec un temps d'attente de 3 heures et 52 minutes. Le festival Promutuel de la relève de Thetford Mines s'est ouvert aujourd'hui. Des milliers de festivaliers sont attendus jusqu'à ce samedi 22 août. La ville de Thetford Mines a profité de ce lancement pour ouvrir les portes de son hôtel de ville à la population lors d'une soirée porte ouverte. Le candidat conservateur dans Lotbinière-Frontenac, Renaud Labrecque, souhaite faire de la participation citoyenne un élément central de sa campagne. Renaud Labrecque s'inquiète par ailleurs du désengagement des citoyens envers la politique et les invite à exercer leur droit de vote le 5 octobre. Et maintenant, la météo à Thetford Mines. Ce soir et cette nuit, c'est partiellement nuageux et le minimum est de 8 degrés.
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même si hier, je vous avais annoncé 8 degrés comme minimum, je suis quand même sorti ce matin en short et en t-shirt. Je le regrette amèrement ce matin. Ah! Hey, vraiment, quand je suis sorti de la maison, j'ai fait, ben voyons donc, ça n'a pas de bon sens. Pas déjà, hein? Pas déjà. D'ailleurs, pour la nuit prochaine, nous aussi, ce sera, disons, assez frais, on s'en reparle de la météo. On va avoir des belles journées, par contre, ouais. Mais les nuits seront fraîches. Ça me tente pas! Ça me tente pas de mettre des pantalons. Hein? Le gars vit dans le déni. Ah, les gars, on verra ce que ça donne, là. Mais pour l'instant, effectivement, short et t-shirt, ça manque de chaleur un petit peu, là, ouais. J'aurais pris peut-être une doudou pour sortir de la maison. Jason qui est là. Il est exactement 6 heures. Bon réveil, bon vendredi. On est ensemble comme ça jusqu'à 8h45 et on part la machine avec Cœur de pirate et Mélancolie. À Viva 105.5.

Il est 6h06. Un très, très bon réveil à vous. On va maintenant aller sur montedford.com pour voir l'info locale et régionale avec notre journaliste Boris Chassagne et l'info nationale et internationale avec l'équipe de la presse canadienne. On part ça avec le candidat du Parti québécois, Jonathan Moreau, qui a rencontré le maire de la ville de Thetford, Marc-Alexandre Brousseau. Ensuite, Renaud Labrec, candidat du Parti conservateur du Québec, souhaite faire de la participation citoyenne un élément central de sa campagne. Hier soir, on a eu une soirée porte ouverte à l'hôtel de ville de Thetford, en marge là, de ce festival promutuel de la relève de Thetford. Les pompiers de Thetford ont été sollicités à deux reprises dans les dernières journées. On dit 10 grands amis des petits frères sont de retour de vacances. L'attente aux urgences s'est améliorée de 11 minutes en 2025. Les paramédics de la CSN rejettent à leur tour leur entente de principe. Et ensuite, on poursuit ça, là, ces morceaux de casse-tête qu'on place là, pour l'alignement de l'assurancière de Thetford en vue de la prochaine saison. Donc les deux derniers qui ont été confirmés, Zachary Lavigne et Steven Boutin. Ça va bien, ça va bien. D'ailleurs, si vous en avez manqué des annonces, là, parce qu'il y en a eu quand même pas mal dans les dernières journées, il faut aller réseaux sociaux, page Facebook notamment de l'assurancière. Vous allez avoir accès à toutes ces nouvelles-là. Et parlant de toutes ces nouvelles-là, sur montedford.com, c'est possible d'y avoir accès en tout temps. Gênez-vous pas, allez-y pour rester à jour dans ce qui se passe à Thetford et dans la MRC des Appalaches. 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Le collectif CLCTF tout de suite. Ça s'appelle Ready for Love à Viva 105.5.

6h13. Vous êtes dans On part ça de même et on a parti ça de même hier soir, hein? Première soirée pour cette édition 2026 du Festival Promutuel de la Relève de Thetford. On va s'attarder plus tard là, dans l'émission à la programmation de ce soir et celle de demain soir. On va tout décortiquer ça ensemble. Ça va me faire plaisir de le faire. Est-ce que vous y étiez hier au centre-ville de Thetford? Ouais, ben, je suis passé à quelques reprises hier. J'avais une grosse soirée. Honnêtement, je suis pas venu. C'est très rare que je manque la relève. Habituellement, j'y vais les trois soirs. J'aime bien ça, en profiter. Donc, je me reprends ce soir et demain soir, c'est sûr. Mais hier, c'était trop insane comme soirée, là. Mon gars avait une pratique de baseball. Ma fille jouait au deck. J'ai joué deux matchs de deck hier soir. Donc, c'était la folie. C'était impossible, en fait. T'sais, même de penser, de dire, oh, on pourrait y aller une heure, mais non. C'était comme tout ça était à la suite, là. Donc, c'était pas possible. Mais si vous y étiez, comment ça a été? Ça a été une bonne soirée. En tout cas, il y avait du monde, là, de ce que j'ai remarqué, avec les voitures stationnées un peu partout. Et j'ai vu deux affaires brillantes ce matin, en arrivant à la station ce matin. Je voulais le souligner, d'ailleurs. Vraiment, là, je trouve ça très, très brillant. Donc, j'ai vu beaucoup, beaucoup de voitures dans le stationnement encore, mettons, là, derrière où l'ancien s'est lacoui. Ça, c'est brillant. Tu sais, vous faites le party, pas de problème. Tu sais, des fois même, vous arrivez à un endroit, à une fête, à un festival comme celui de la relève, vous vous dites, je vais prendre un ou deux verres maximum pendant toute la soirée, puis ça va être bien correct. Puis des fois, on respecte ça, ça va. Mais d'autres fois, le party peut prendre. Ouais, c'est sûr, c'est sûr. On rencontre des gens, on fait comme, yeah, ça va bien, la musique est bonne, hein, et tout ça. Donc, on en prend plus que deux. Finalement, on fait comme, wow, non, je peux pas conduire. Donc, on va appeler quelqu'un là, pour venir me rechercher. On appelle un taxi, peu importe. Mais on laisse le véhicule là. Ça, c'est brillant. Bravo. Honnêtement, les gens qui ont fait ça là hier soir,

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1: Ça, wow! Vraiment! Donc ça, c'est pour avoir un centre-ville propre et à l'ordre, hein, pour accueillir la visite de ce soir. Donc ces deux points-là, je voulais les souligner. Bravo! Donc on se parle de tout ça, là, de la programmation de ce soir et demain soir, un petit peu plus tard ce matin. Et d'ailleurs, on a pas mal d'affaires. J'ai commencé, là. Je suis pas prêt à 100%, mais j'ai au moins une bonne dizaine d'affaires. Pour l'instant, on va s'en ajouter, c'est sûr. Donc un gros week-end en préparation. On démêle tout ça tantôt. Francis de Grandpré, si j'avais su. D'abord, c'est Rock Voisine qu'on écoute. Et Là-bas dans l'ombre. Dans votre réveil du vendredi.

0: 6h23, j'ai en musique dans quelques minutes les deux frères et également Vince Lemire à vous proposer. On va avoir de la météo et de l'info également. À Viva 105.5.
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8: Bonjour, ici Boris Chassaigne. Les Québécois ont attendu moins de temps aux urgences l'an dernier. Un rapport de l'Institut économique de Montréal précise que la durée médiane d'un séjour aux urgences était de 5h12 en 2025, soit 11 minutes de moins que l'année précédente. La Chaudière-Appalaches fait bonne figure, avec un temps moyen d'attente de 3h52. Les quelques 3300 paramédics membres de syndicats rattachés à la CSN rejettent l'entente de principe qui était intervenue pour renouveler les conventions collectives. Cette entente de principe avait été conclue suite à des négociations intensives menées en juillet. Les paramédics se sont prononcés contre cette entente dans une proportion de 71%. L'assurancière de Thetford confirme peu à peu son alignement pour la saison 2026-2027 qui s'ouvre localement le 3 octobre à 19h. Les joueurs Zachary Lavigne et Steven Boutin ont été confirmés dans leur poste au sein de cette formation de la Ligue nord-américaine de hockey. Zachary Lavigne est de retour d'un séjour en Europe et Steve Boutin entame sa deuxième saison avec l'équipe. On a donné hier le coup d'envoi de la 33e édition du Festival Promutuel de la Relève de Thetford qui prend ses aises au centre-ville jusqu'à demain. Une quinzaine de spectacles ont été présentés, une douzaine de spectacles prennent aussi l'affiche aujourd'hui. Et l'organisme Les Petits Frères de Thetford, qui accompagne des personnes âgées en situation d'isolement, dresse un bilan positif du séjour qu'il a offert à une dizaine de ses grands amis au domaine Juliette Huot à Oka. Les bénéficiaires étaient durant leur escapade de 5 jours accompagnés de 5 bénévoles de cet organisme. Voilà, c'était vos manchettes, les détails et d'autres nouvelles sur montthetford.com. Bonne journée à notre antenne.
9: Détail de la météo maintenant. Ben, c'est une très belle journée ensoleillée qu'on nous prévoit. D'ailleurs, c'est super bien parti. Maximum à 24 degrés. Ce soir, cette nuit, ciel dégagé. Donc ça, c'est pas un enjeu pour la relève. Par contre, le minimum sera à 7 degrés. Ouais. Coton ouaté? Ouais. Peut-être les pantalons? Les pantalons à pattes longues? Ça se pourrait. Demain, soleil et nuages, maximum 26, humidex 29, excellent. Et pour la journée de dimanche, pour l'instant, nuageux, avec 70% de probabilité d'averse. Maximum de 24, en ce moment, on est à 8 degrés.
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9: Et on va se le dire, le 8 degrés, on n'est pas habitué, hein? On a oublié ça, je le sais, qu'on s'en retourne par là. Mais un 21 août, sérieusement, 8 degrés, c'est de bonheur. C'est de bonheur. On va se jaser de showbiz, nous autres, dans les prochaines minutes. On va notamment vous proposer un livre d'un journaliste émérite. Il doit être là, lui, depuis au moins 50 ans dans le milieu. Si c'est pas plus, vraiment. Ensuite, je vais vous parler d'une nouvelle saison d'une émission qui sera de retour pour une 34e saison. Ouais, une émission de télé. C'est impressionnant, hein? Franchement. Et je vous fais entendre un extrait d'un spectacle avec trois grandes dames du monde de la musique. La tournée va bien, l'album va bien, tout va bien. Parfait, ça. Parfait, parfait. Moi aussi, ça va très bien. Vous autres, c'est OK? Ouais, c'est vendredi matin, je le sais, je le sais. Ça se replace rapidement, par contre. La musique de Vince Lemire, voici Coup de tête à Viva 105.5.

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1: 6h34. Tantôt, je vous disais que j'allais vous parler d'un journaliste qui était dans le milieu depuis au moins 50 ans sans même avoir regardé. Je me suis pas trompé. A commencé à la presse en 74. Donc, ça fait 52 ans qu'il est dans le monde du journalisme et de la télé et tout ça. C'est Régent Tremblay, hein? Ben oui, Lancez Compte, Scoop, le Canadien, les Expos, les Nordiques, la boxe, les Jeux Olympiques, la Formule 1. Il a été là en politique, aux faits divers. Il connaît le tabac, comme dirait l'autre. Et d'ailleurs, il arrive avec un livre. Régent Tremblay, Avant que j'oublie. On dit que ça va être les coulisses des coulisses. Donc, pas nécessairement des histoires que vous avez déjà vues, entendues ou lues. Donc, une espèce de dossier qui va aller plus loin que ce qu'on est habitué d'avoir. Ça, c'est parfait. On dit une vie digne d'une télésérie sans pause publicitaire. Donc, ça sort en librairie le mercredi 16 septembre prochain. Donc, dans quelques semaines. Régent Tremblay, Avant que j'oublie. Ensuite de ça, on parle d'une émission qui va débuter en fin de semaine, sa 34e saison. La poule aux œufs d'or! Hein? On a beau dire ce qu'on veut là-dessus, des fois on rit de l'émission et tout ça. 34 saisons! On va essayer d'en trouver là, aussi longue. Hein? C'est pas facile, c'est pas facile. D'ailleurs, c'est ce dimanche 23 août, 18h30 à TVA, qu'on repart la machine avec Julie Hull et Sébastien Benoît. Toujours à l'animation, une belle complicité pour ce duo-là. Et on aura le gros lot de 225 000 $ en fin de semaine. D'ailleurs, on dit qu'on aura des émissions doubles aussi. C'est une nouveauté. 6 émissions doubles pendant la saison, donc d'une durée de 60 minutes. Et la première de ces émissions-là va avoir lieu le 30 août. Donc, pas dimanche qui vient, l'autre. Donc, bonne saison aux fans de la poule aux œufs d'or. Et on va venir compléter ça avec une série qui, ma foi, pas une série, mais une tournée qui, ma foi, va assez bien, merci, hein? Vraiment. Ça s'appelle Elle, au pluriel, E-L-L-E-S. Et ce sont qui, hein? Ces trois filles-là qui sont sur scène, Luce Dufault, Loulou Hughes et Kim Richardson. Et on a, oui, la tournée qui se poursuit. D'ailleurs, j'ai vu des dates en 2026 encore. Il y en a déjà de prévues en janvier 2027. On a un album de 8 chansons qui a été lancé aussi dans les derniers mois. Donc, ça va vraiment bien. Et là, il y a un nouveau vidéoclip qui vient de sortir pour proposer, en fait, de la loge à la scène avec les trois filles, là. Donc, c'est vraiment bien fait. Et la chanson qu'on a décidé de prendre pour ce vidéoclip-là, c'est « Pour l'amour qu'il nous reste » de Francine Raymond. D'ailleurs, je vous en fais entendre un court extrait.

C'est beau, hein? Ah, vraiment, les trois voix ensemble. Donc, si vous êtes capable d'aller attraper ça ou d'aller voir le vidéoclip, tapez sur YouTube Elle, avec un S, pour l'amour qu'il nous reste. J'ai vu vidéoclip officiel. Talk! Vous cliquez là-dessus, vous regardez ça. Ça dure 3 minutes. Donc, enjoy, comme dirait l'autre. Et nous autres, ben, on va en profiter aussi. Ben oui, avec la musique qu'on a à vous proposer. Moi, je suis là jusqu'à 8h45, hein? Bon réveil et surtout, bon vendredi matin. Patrice Michaud, vous êtes ici à Viva 105.5, ça c'est sûr. Et Marc Dupré, avec Danser la nuit.

2024. On a la revue de presse pour ce vendredi 21 août 2026 qui s'amène tout de suite après la musique de Ludovic Bourgeois et celle de Sarah Vanderzon. 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

6h51, on a notre revue de presse à faire. On passe ça avec le Journal de Québec. On a un sondage léger qui dit « Les Québécois bougent de moins en moins. » Portrait désolant de notre santé. D'ailleurs, un peu plus tard, là, tantôt, on va avoir notre chronique santé et bien-être à faire avec Vincent Perron de VIP Training. Hein? Nous autres, on va bouger. C'est bon, ça? Et si M. Radio X devenait ministre, on a ça et également les délais de Québec trop longs. 100 000 de sa poche pour adapter sa maison parce qu'elle se déplace en fauteuil roulant. Ça n'a pas d'allure, hein? Vraiment, souvent, les délais ne font aucun sens. Ensuite, Journal de Montréal, des producteurs d'ici inquiets. Donc, retour annoncé de l'alcool américain à la Société des alcools du Québec et Danaé Savoie de la distillerie du Square espère que les produits du Québec conserveront leur espace sur les tablettes. Absolument, honnêtement, là, aucune raison. Là. Droit de douane ou pas, chicane ou pas, il faut mettre de l'avant nos produits québécois. Ça, je suis 100% d'accord avec ça. Ensuite, José Legault dit « Référendum et Trump, PSPP n'avait pas le choix. » Et les Alouettes de Montréal s'éclatent. Grosse victoire encore. Ça va bien, hein? Une seule défaite depuis le début de l'année. Hier, c'était contre le Rouge et Noir d'Ottawa qui, à l'inverse, n'a pas gagné. Ouais, c'est ça, là. C'est comme deux équipes au parcours complètement à l'opposé. Ensuite, sur lesoleil.com, Bellefleur, le méga punch d'une série coup de cœur. Calinette, condamnée à avoir presque doublé une facture. Pas gentil, ça. Et coup de tonnerre, un monument dédié à la communauté LGBT inauguré à Ottawa. Ensuite, sur la tribune.ca, un article et un dossier fort intéressant. Une rentrée scolaire sans boisson énergisante. D'ailleurs, on pose une question, là. Les écoles devraient-elles interdire la consommation et la possession de boissons énergisantes dans leurs établissements et sur leur terrain? Moi, je suis à 100% d'accord avec ça. Par contre, ce que ça va se faire, je ne le sais pas. Est-ce que ce serait peut-être aussi d'une école à une autre? Hein? On gère ça dans le propre établissement. Sinon, le problème reste entier quand même. Là. Parce que là, même mettons, là, on interdit ça. Hein? Sur le terrain et dans les établissements. Bon, parfait, OK. Et sur l'heure du dîner, les jeunes font quoi, selon vous? Ah ouais, hein? Moi, j'en vois beaucoup quand je me déplace là, pour aller chez nous et revenir. Ben, c'est ça. Les jeunes vont aller au dépanneur, les jeunes vont aller à l'épicerie, vont aller s'en acheter, pareil, de la boisson énergisante. Donc, il y a quand même un bobo à gratter, là. On verra ce que ça donne pour la suite des choses. Route en déroute, des solutions? Ouais, il faudrait en trouver. Et J.D. Vance commente l'accord commercial avec le Canada et Ray Carney au passage. Donc, vous avez ça à la une de vos quotidiens. Vous avez aussi, via montetford.com, en masse d'informations. Notamment, on vous parle du Festival promutuel de la relève de Thetford. Ça a commencé hier, ça se poursuit aujourd'hui et demain. D'ailleurs, on va s'en reparler dans nos idées de sortie dans les prochaines minutes. Et d'ailleurs, question de bien terminer notre première heure ensemble, un groupe qui sera à la relève cette année, le groupe K1 qu'on écoute avec Comme dans le temps à Viva 105.5. Qu'est-ce que tu dis?

0: 7, la musique de Shakira et Burna Boy dans les prochaines minutes. R.E.M. également. On va venir faire un petit tour dans notre émission du vendredi. On va voir les détails de la météo et un bulletin complet d'informations nationales et internationales. Ça se fait avec notre journaliste Louis-Philippe Arnois-Harel à Viva 105.5.
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2: Bon vendredi, ici Louis-Philippe Arnoirel. Le vice-président américain J.D. Vance a donné son avis lors d'une collecte de fonds avant-hier sur le nouvel accord commercial conclu avec le Canada. Il a affirmé que Mark Carney présentait l'accord comme une victoire pour le Canada, alors qu'il a fait beaucoup de concessions, selon le vice-président. Monsieur Vance a ajouté que le chef du Parti conservateur, Pierre Poilievre, avait été sans importance dans les négociations. Selon ses dires, c'est plutôt le député conservateur ontarien Jamil Giovanni, un ami de J.D. Vance, qui aurait fait pencher la balance pour le Canada. Selon plusieurs médias, cet accord prévoit que les États-Unis réduiront les droits de douane sectoriels sur les automobiles, l'acier et l'aluminium canadiens. Par ailleurs, plusieurs consommateurs affirment qu'ils ne recommenceront pas à acheter des produits alcoolisés américains, même si ceux-ci font leur retour sur les tablettes des magasins. L'interdiction des alcools américains est devenue un point central des négociations commerciales entre le Canada et les États-Unis. Mark Carney a demandé aux provinces de se préparer à lever cette interdiction. Plusieurs consommateurs rencontrés par la presse canadienne ont soutenu cependant qu'ils n'ont pas l'intention de recommencer à acheter de l'alcool américain. Les pharmaciens disposeront bientôt de plus de pouvoir pour aider à désengorger la première ligne. À partir du 9 décembre, ils auront davantage d'autonomie pour renouveler des ordonnances et traiter des conditions courantes ainsi que des maladies chroniques. Cette annonce fait suite au projet de loi 67 adopté en 2024 qui vise à élargir certaines pratiques professionnelles dans le domaine de la santé, dont celle des pharmaciens. L'objectif derrière le projet de loi est de désengorger la première ligne afin que tout ne repose pas sur les épaules des médecins. Et rapidement, Québec solidaire a dévoilé hier son identité visuelle pour la campagne électorale qui doit être déclenchée dans environ une semaine. « C'est possible » est le slogan sur lequel s'est arrêtée la formation, souhaitant mettre de l'avant que ses engagements sont réalisables. Logement, coût de l'épicerie, transport collectif et redistribution de la richesse font partie des priorités. C'est ce qui complète vos actualités Arsenal Média. Passez une bonne journée sur nos ondes.
3: À la météo, c'est une super belle journée ensoleillée, hein, qu'on va avoir. Pour bien terminer la semaine, bien débuter le week-end, excellent. Maximum à 24, un minimum à 7 degrés ce soir, cette nuit. Ouais, c'est encore frais, hein? Normal de saison, minimum à 11. Donc, on est loin de ça. Demain, soleil et nuages, maximum 26, humidex 29, rien à redire. Et pour dimanche, pour l'instant, on dit nuages, avec 70 % de probabilité d'averse et un maximum à moins 4. Et un maximum à moins 4. Un maximum à 24. Hein? Moins 4, non, pas là, hein? Pas tout de suite, s'il vous plaît. Centre-ville Thetford, en ce moment, on est à 10 degrés.

au cerveau, hein, par contre, qui me prépare pour les moins, hein, qui vont arriver, là, cet automne, cet hiver et tout ça. Oh! Pas pressé tant que ça, là. On va faire un petit message au cerveau, là. Non, non, non. Moi, je veux des plus, des belles températures et des belles journées. Donc, aujourd'hui et demain, pas de problème, là. On va en profiter au max. Moi, c'est Jason. Je suis là jusqu'à 8h45. Je vous souhaite un excellent début de journée. Je suis pas mal prêt, là, dans mon programme du week-end. Donc, qu'est-ce qu'on fait en fin de semaine à Thetford? Qu'est-ce qu'on fait un peu partout dans la MRC des Appalaches? On va démêler tout ça en long et en large un petit peu plus tard. Vraiment, là, vous aurez l'embarras du choix. On a le Lunch 80-90-2000, hein? Cette émission-là qui est présentée en semaine de midi à 13h. Donc, la dernière de la semaine s'en vient dans les prochaines heures. C'est avec notre collègue Julie Barry que ça va se faire, qui, elle, est en remplacement cette semaine de Jerry Castonguay. Et celle-là, de 91, quel classique, hein? De R.E.M. Voici Losing My Religion à Viva 105.5.

7h09, on va commencer nos idées de sortie avec la soirée, en fait, de la relève pour aujourd'hui. Puis tantôt, on ira avec celle de demain. C'est bon, ça? Parce qu'on a vraiment beaucoup, beaucoup de trucs à vous proposer. Mais il n'y a pas juste le festival promutuel de la relève de Thetford non plus en fin de semaine. Donc, il y a beaucoup d'activités. On va faire le tour de tout ça. Bon, on commence ça. Donc, ce soir, sur la scène Hydro-Québec, à 18h, signé Florence. Ensuite de ça, il y aura à 19h15, Banjax Brigade. 20h30, Bard à Barbe. Ensuite de ça, 22h, Irène. J'ai vu aussi, ensuite de ça, pour le chapiteau Canac, on a les Winslow Dancers. Ils seront là ce soir de Rusty Spurs et également de Vinyls. Et sur la scène Loto-Québec, 19h pour Daydream, 20h les Gars du Nord et 22h Famous Live Band. Ça va être la fête. Oh oui, ça, il n'y a aucun enjeu de ce côté-là. Ça va être le party, pas à peu près, les amis. Inforelève.com pour en savoir plus. Ensuite de ça, je vous le dis souvent, et je le redis ce matin, c'est possible. Hein? Si vous avez un événement qui est en préparation, pas nécessairement de publicité, un événement peut-être plus ou moins connu, vous aimeriez qu'on en parle justement dans ces idées de sortie-là les vendredis pendant l'émission, ça me fait plaisir de le faire. Gênez-vous pas. Et d'ailleurs, c'est ce qu'a fait François Lehoux. M'a envoyé un courriel en me demandant d'en parler. Donc, c'est une épluchette de blé d'Inde. C'est de l'accueil Mador. C'est ce dimanche, 23 août, à 11h. C'est de 11h à 16h, en fait, que ça va se faire avec la musique de Normand Verrette. Donc, on dit bienvenue aux membres, mais aussi à toute la population. Donc, l'invitation est lancée pour dimanche. Ensuite de ça, il y a l'impressionnante chasse au trésor qui se poursuit avec Tourisme Région de Thetford et la MRC des Appalaches. C'est jusqu'au 12 octobre. Donc, 20 lieux, 20 mots mystères, 100% plein air. D'ailleurs, en ligne, pleinairregionthetford.com pour info. Ça se complète en fin de semaine avec le théâtre Les Bâtisseurs de Montagne pour ce qui est de Trapara. Donc, cette comédie-là est présentée jusqu'au 22 août au studio théâtre Paul Hébert. On a aussi, avec le théâtre d'été Saint-Pierre-Baptiste, Sortie de filles. Ça, c'est jusqu'au 5 septembre que c'est présenté. Donc, on a, je vous dirais, une première partie. Ouais, j'ai encore pas mal d'affaires à vous dire. Donc, dans les prochaines minutes, on va aller vers la programmation de demain à la relève. J'aurai aussi des expositions pour vous. On va se jaser de plusieurs affaires encore dans les prochaines minutes. Le temps d'écouter ma chanson de l'été. C'est peut-être la vôtre aussi. Shakira et Burna Boy pour Die Die à Viva 105.5.

7h15 dans On passe ça de même. On a pour ce qui est du festival promutuel de la relève de Thetford, les spectacles pour demain. Donc, on va regarder tout ça ensemble. Notamment, on a en après-midi les Winslow Dancers dans le chapiteau Canac. C'est de 13h30 à 16h30 que ça va se faire. Ensuite, toujours au même endroit, mais en soirée, on va avoir, entre autres, Fragmatic, Ringneck Party Band et Alcoholica. Hommage à Metallica. On a

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1: Pour avoir la programmation et aussi pour acheter vos billets. Ensuite de ça, on a le marché public. Évidemment, demain, entre 9h et midi, au 40 rue du Passage. D'ailleurs, demain aussi, on aura un marché interculturel. On dit kiosque interculturel pour découvrir des produits ethnoculturels de chez nous et des recettes pour les transformer. Donc, ça va être en même temps, finalement, que le marché public de Thetford. On aura aussi la fiesta de la relève demain. Donc, atelier et démonstration de danse avec l'Académie Herencia Latina et une troupe de danse de la communauté filipino. C'est dès 14h30 demain dans la zone familiale pour la relève. Donc, on a ça également pour vous demain. On a aussi des expositions en cours. Une avec l'artiste naturaliste Gabriel Goulet. Ça s'appelle Sentier Sauvage. C'est à la Station des Arts de Thetford. Ensuite, une nouvelle exposition. Ça commence aujourd'hui. En fait, ça va se dérouler jusqu'au 1er novembre. Et c'est avec une personne que vous connaissez parce que je lui parle souvent pendant l'année dans des chroniques avec le Carrefour Jeunesse Emploi de Frontenac. Il s'agit de Suzy Véroff. On va venir participer avec une belle exposition, on dit rétrospective, de sa carrière, des expériences interculturelles qui ont pu issues façonner son parcours artistique. Donc, je trouve ça vraiment très, très cool. Donc, pour la Station des Arts, là, ouvert les vendredis 16 à 20, samedi, dimanche, 10 à 16, les expositions sont accessibles gratuitement. Et on a aussi avec l'exposition itinérante Maître du jeu. Ça, c'est jusqu'au 20 septembre qu'on vous propose ça au Musée Minéraux, où on y va avec l'univers du jeu vidéo. Donc, passé comme présent, l'évolution et tout ça, c'est vraiment aussi très, très cool. Donc, vous pouvez également aller chercher de l'info sur le site quoifaireregionthetford.com. Donc, ça ressemble à ça, je vous dirais. Grosso modo, bon week-end, amusez-vous. Marimé et Mentir, c'est la prochaine qu'on écoute à Viva 105.5.

0: 7h22, j'ai en musique dans les prochaines minutes Daddy Yankee. On va avoir la question extrême. Une petite dernière là pour la semaine. Hein? On va bien finir ça en beauté. Avec une bonne réponse, j'espère. On va parler de météo aussi et d'infos. Infos locales et régionales à Viva 105.5.
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0: 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Parlant de rassembler, on a une zone camping, entre autres, on dit soit tente sans voiture, grande roulotte ou VR, on dit VR Premium. 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Passer un beau week-end là. Et on dit camping, on dit plus de 500 terrains qui sont directement sur le site. Donc, c'est assez accueillant, hein? On va se le dire. Et d'ailleurs, si vous voulez avoir accès à la programmation complète de cette édition 2026, achetez vos billets également en ligne. 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
7: Bonjour, ici Boris Chassagne. Les Québécois ont attendu moins de temps aux urgences l'an dernier. Un rapport de l'Institut économique de Montréal précise que la durée médiane d'un séjour aux urgences était de 5h12 minutes en 2025, soit 11 minutes de moins que l'année précédente. La Chaudière-Appalaches fait bonne figure, avec un temps moyen d'attente de 3h52 minutes. Les quelques 3300 paramédics membres de syndicats rattachés à la CSN rejettent l'entente de principe qui était intervenue pour renouveler les conventions collectives. Cette entente de principe avait été conclue suite à des négociations intensives menées en juillet. Les paramédics se sont prononcés contre cette entente dans une proportion de 71%. L'assurancière de Thetford confirme peu à peu son alignement pour la saison 2026-2027 qui s'ouvre localement le 3 octobre à 19h. Les joueurs Zachary Lavigne et Steven Boutin ont été confirmés dans leur poste au sein de cette formation de la Ligue nord-américaine de hockey. Zachary Lavigne est de retour d'un séjour en Europe et Steve Boutin entame sa deuxième saison avec l'équipe. On a donné hier le coup d'envoi de la 33e édition du Festival Promutuel de la Relève de Thetford qui prend ses aises au centre-ville jusqu'à demain. Une quinzaine de spectacles ont été présentés, une douzaine de spectacles le prennent aussi l'affiche aujourd'hui. Et l'organisme Les Petits Frères de Thetford, qui accompagne des personnes âgées en situation d'isolement, dresse un bilan positif du séjour qu'il a offert à une dizaine de ses grands amis au domaine Juliette Huot à Oka. Les bénéficiaires étaient durant leur escapade de 5 jours accompagnés de 5 bénévoles de cet organisme. Voilà, c'était vos manchettes. Les détails et d'autres nouvelles sur montthetford.com. Bonne journée à notre antenne.
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9: Super belle journée. Vraiment, là, on va avoir une belle journée ensoleillée. Ça, c'est excellent. Maximum à 24 degrés, rien à dire. Ce soir, cette nuit, ciel dégagé, minimum à 7 degrés. Oups. Donc, ouais, c'est ça. Si vous sortez, là... pour profiter de la soirée. Ça va prendre, bon, les shorts peut-être, mais peut-être un coton ouaté, hein? Ça pourrait être ça pour ce soir. Demain, soleil nuage maximum 26, humidex 29. Et dimanche, pour l'instant, on nous parle de nuages, 70 % d'averse, maximum de 24 en ce moment. On est à 10 degrés.
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9: On a... notre question extrême, hein, à vous poser pour ce matin. Ah ouais, hein? Ça va être... on finit ça en beauté. Est-ce qu'on peut trouver? Oui, on peut toujours trouver. Mais en même temps, des fois, c'est compliqué. Celle de ce matin ne fait pas exception. Avant ça, je veux vous rappeler celle d'hier. Hein? 38% des gens, des célibataires, veulent absolument avoir ceci sur quelqu'un avant un premier rendez-vous. Donc, c'était la réponse suivante. Pourquoi la dernière relation s'est terminée? C'était ça ce matin, hier. Ce matin, 12% des gens disent avoir fait ceci pour la première fois de l'année tout récemment. Qu'est-ce que c'est? Hein? 12% des gens disent avoir fait ceci pour la première fois de l'année tout récemment. Qu'est-ce que c'est selon vous? Vous pouvez m'appeler, vous pouvez me texter. 418-335-7533. Vous pouvez m'envoyer un messenger, un courriel sur notre site web. Amusez-vous, profitez-en. C'est Daddy Yankee qu'on écoute tout de suite. À Viva 105.5!
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1: Il est 7h32. Il est avec moi en studio. C'est Vincent Perron de VIP Training. Bon matin à toi, Vincent.
2: Bon matin, Jason.
1: Comment ça va?
2: Ça va très, très bien, malgré un petit rhume. Là, tu l'entends peut-être par ma voix.
1: Ouais, ça arrive, ça.
2: Hein? Oui.
1: Ça arrive, le chaud, le froid, puis tout ça. Là.
2: Exactement.
1: Vincent, dans la dernière chronique ensemble, on avait parlé des vacances. Hein? Mm-hmm. Le fait qu'on relâchait un petit peu la routine, l'entraînement dans ton cas et tout ça.
2: Exactement.
1: Là, c'est l'effet inverse, là, hein? Les vacances sont pas mal finies, l'été avance bien aussi. Donc là, il va falloir se remettre à la tâche un petit peu, là.
2: C'est exactement ça. Le retour à la routine normale, à un horaire un petit peu plus stable. Puis j'ai envie de parler de ça aussi parce que il y a juste cette semaine, il y a deux de mes clients. Quand on s'est rencontrés, ils sont rentrés dans le bureau et ont dit « Bon là, Vincent, là, je l'ai eu un petit peu plus lousse cet été, ce qui est 100% correct. Ça a été ça le mot d'ordre un petit peu avec tout le monde. Puis mm-hmm. c'est correct. Faut en profiter. On l'a dit dans l'autre chronique.
1: Ouais.
2: Mais là, ils m'ont dit, je me remets sa tâche. Le fameux, tu sais, tout ou pas en tout. Là, le all-in ou all-out. Là, ils ont dit, bon, mais là, je recommence à m'entraîner un 5 à 6 fois semaine. Je prépare tous mes repas de la semaine, une alimentation parfaite. Là, j'avais pris un petit peu plus d'alcool pendant l'été. Là, je coupe tout l'alcool, plus de cochonnerie. L'heure de dodo, même heure de coucher, même heure de lever. Je te dis, Vincent, je me remets. Ça traque.
1: Ouais.
2: Là, je dis, ça, c'est exactement la mauvaise façon pour
1: de
2: recommencer.
1: Traque, ouais.
2: C'est exactement ça. Faut pas, le fameux all-in ou all-out, là, tu sais, le tout ou pas en tout, c'est super nocif parce que il y a pas personne qui va être parfait partout. Puis aussitôt qu'on va déroger un petit peu, qu'on va prendre une petite coupe de vin ou qu'on on va manger un petit fast-food, un petit burger, on va se dire, bon, mais j'ai tout scrappé ce que j'avais fait. Fait que là, on tombe dans l'autre sphère du pantoute.
1: Mm-hmm.
2: Fait qu'au lieu d'y aller avec 100% dans toutes les bonnes habitudes, ce qu'on doit faire, c'est de retourner à nos ancrages principaux. On se reprend juste 2-3 habitudes qu'on sait qu'on est capable de soutenir. Par exemple, au lieu de se planifier puis de se dire « je vais m'entraîner 5-6 fois semaine », commence avec 2 ou avec 3.
1: Mm-hmm.
2: Au lieu de te dire que tous tes repas vont être prêts pour toute la semaine, même peut-être la fin de semaine, commence avec que tes dîners, que tes déjeuners. Juste un repas par jour de près. Et ce que ça va engendrer, ça, ben, tu ne passeras pas d'un extrême à l'autre. Et des petites bonnes habitudes enchaînent d'autres bonnes petites habitudes. Donc, c'est une roue qui l'engrenage en fait qui reprend de manière lente, progressive, puis tu verras pas la différence en fait.
1: Et là je t'écoute Vincent, il y a rien de facile dans ce que tu me dis par contre, hein?
2: Non, c'est pas facile. Mais c'est faisable.
1: Ah oui,
2: c'est très faisable.
1: C'est vrai. Mm-hmm. C'est vrai parce que là, des fois c'est de partir, hein.
2: Hey,
1: c'est de se repartir, de remettre en marche la machine dans le bon sens comme on dit,
2: oui.
1: La bonne façon. Après ça, on dirait que c'est peut-être un peu moins compliqué.
2: Ben c'est exactement. Je donne totalement l'analogie d'un train. Un train, ça prend beaucoup d'énergie. C'est long quand que ça part, puis ça prend. C'est lent, puis faut du gaz. Mais une fois que c'est parti, une fois que ça a son air d'aller, là, ça prend plus d'énergie, puis ça roule quasiment tout seul. Mais c'est exactement ça qu'il faut dire. Au début, là, ça se peut que ça soit un petit peu plus dur de reprendre progressivement. Mais une fois que ça va être fait, tout va bien aller.
1: Je te pose une petite colle ce matin.
2: Ah ouais, donc.
1: Qu'est-ce qui est le plus difficile? Garder, mettons, le rythme en entraînement, en nourriture, les dodos, les excès, tu parlais de ça, mm-hmm. le petit dessert, le petit gâteau,
2: oui.
1: le petit sac de chips, la petite coupe de vin. Qu'est-ce qui est le plus dur de garder le cap, là?
2: Encore une fois, ça va être un petit peu différent pour chaque personne. Qu'est-ce qui va être le plus dur un peu pour garder le cap? C'est dur à dire, fait, là. Puis, qu'est-ce qui va être dur dans tous ces aspects-là? C'est un peu d'y aller à 100%, comme je dis. De pas nécessairement de dire non à un certain fast-food ou un petit sac de chips ou un dessert. Mais c'est de dire non de manière continue tout le temps, pensant que, parce que j'en prends un, ben là, c'est la fin du monde puis j'ai tout brisé mes résultats.
1: Mm-hmm. Et là, les gens qui nous écoutent, Vincent,
2: mm-hmm.
1: qui voudraient justement là, se dire, bon, là, on est le 21 août, l'été est presque fini, puis là, on est au travail, puis tout ça, là, on aimerait ça, justement, repartir quelque chose. 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
1: Et là, en fin de semaine, il y a comme un petit enjeu avec la relève. Là, hein? Des fois, là, on pourrait, comme on dit, l'échapper un petit peu.
2: C'est correct, c'est là pour ça, on en profite, puis après ça, on passe à autre chose.
1: Exactement. Un gros merci, Vincent. Bonne journée à toi et surtout, bon week-end.
2: Merci à toi aussi, Jason.
1: Salut, bye-bye. Vincent Perron de VIP Training, avec qui on vient de jaser dans On passe ça de même. On a nous autres la musique de Charlotte Cardin qui s'en vient dans quelques minutes. On va regarder quelques réponses à la question extrême du jour. Et on écoute tout de suite Sarah Dufour à Vivant.

7h41 minutes. Vous êtes en direct de notre studio d'Éco-Surface à Meublement Sévigné. Et même si j'étais occupé pas mal là, hein, dans les dernières minutes, notamment avec la chronique VIP Training avec Vincent Perron, vous avez répondu à notre question extrême, notamment par texto. C'est parfait, ça. C'est parfait. Évidemment, hein, ça fait pas de bruit hein, en studio. Ça rentre comme ça, tout bonnement, tout discrètement. Puis après ça, on peut regarder tout ça. Super. José, notamment, bon, la question, on va la rappeler premièrement. 12% des gens disent avoir fait ceci pour la première fois de l'année, tout récemment. Qu'est-ce que c'est? José a répondu, manger du blé d'Inde. C'est plein de bon sens, tout ça? Ben, oui, vraiment, on est là-dedans, là. Est-ce que vous en avez mangé, moi, une fois? Très bon, honnêtement, c'est parfait. Maryse a répondu, aller à la crèmerie. Ah, ouais, ça aussi, ça fait du bien. C'est bon pour le moral. Maryse m'a dit, merci de mettre du soleil dans nos journées. Ça fait plaisir, Maryse. Merci d'être à l'écoute. Solange dit s'inscrire à des cours ou à des activités, acheter des appareils électroniques, planifier les prochaines vacances d'été. Donc, on a reçu des bonnes réponses. On n'a pas trouvé la bonne réponse encore. 12% des gens disent avoir fait ceci pour la première fois de l'année, tout récemment. Qu'est-ce que c'est? Continuez de répondre. Vous pouvez m'appeler, vous pouvez me texter. 418-335-7533. 418-335-7533. Je vous donne la bonne réponse dans une quinzaine de minutes, à peu près. Charlotte Cardin est fou n'importe où, à Viva 105.5.

7h45, j'ai une deuxième chronique showbiz à vous proposer ce matin. On va parler de livres, de télé et de musique. Donc encore une fois, tout plein de belles variétés de ce côté-là. On a d'abord à écouter la plus récente d'Ella Langley. Ça s'appelle Be Her. À vive à 105.5!

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1: 7h51, le journaliste et scénariste Régent Tremblay sort un livre. D'ailleurs, lui, Régent Tremblay, est dans le milieu, comme on dit, dans le domaine depuis plus de 50 ans à la presse. Ça a commencé en 1974. Il a bon travaillé et couvert surtout les activités des Canadiens, des Expos, des Nordiques, la boxe, les Jeux olympiques, la Formule 1, la politique, les faits divers. Évidemment, a lancé tout plein de séries à succès, hein? Lancé contre Scoop, il en est l'auteur. D'ailleurs, donc, vraiment beaucoup d'histoires à raconter. D'ailleurs, on dit que ce livre-là se lit comme un roman et ça raconte les histoires dans les histoires. Donc, pas des sujets qu'on a peut-être, oui, à la base ou en angle, le premier angle abordé déjà, mais lui va aller comme plus loin ou au-delà de tout ça. Donc, c'est très intéressant. Ça sort le mercredi 16 septembre, plutôt. Donc, le mercredi 16 septembre, ce sera en librairie, Régent Tremblay, avant que j'oublie. Ensuite, on va se parler de la poule aux œufs d'or. Ben oui, de retour pour une 34e saison. Ça n'a pas de bon sens. C'est tellement populaire encore. Donc, c'est ce dimanche 23 août, 18h30 à TVA, que ça repart avec Julie Hull et Sébastien Benoît, qui sont les animateurs encore cette année. Un gros lot de 225 000 $ dimanche. D'ailleurs, on dit qu'on aura des émissions doubles aussi en nouveauté cette saison à vous proposer. Donc, des émissions d'une durée de 60 minutes. La première va avoir lieu le 30 août prochain. Ensuite, et on va compléter avec ça, je veux vous parler de ce spectacle L-E-L-L-E-S avec Luce Dufault, Loulou Hughes et Kim Richardson. C'est en tournée partout. D'ailleurs, je regardais là, avec la disque, plus de 70 000 billets vendus, donc billets d'or. Un album de 8 chansons qui a été lancé aussi en mars dernier. La tournée se poursuit. J'ai vu septembre, octobre, novembre, même début janvier. Donc, on amène ça en 2027. Et on a aussi la présentation des coulisses. On dit de la loge à la scène. C'est vraiment super intéressant. Et sur ça, pour ce vidéoclip-là, pour les présenter, on a choisi « Pour l'amour qu'il nous reste ». Je vous en fais entendre un petit bout.

C'est beau. Honnêtement, les trois voix ensemble, c'est vraiment très beau. Donc, vous pouvez aller voir sur YouTube, taper Elle avec la chanson Pour l'amour qu'il nous reste. Vous allez avoir le vidéoclip, justement, un peu l'envers du décor de ce côté-là aussi. C'est très, très cool. La musique de Tove Lo et Stromae en collaboration. C'est tellement bon, cette chanson-là. Ça s'appelle Des fleurs à Viva 105.5.

0: On a d'autres réponses obtenues concernant la question extrême d'aujourd'hui. 12% des gens disent avoir fait ceci pour la première fois de l'année, tout récemment. Qu'est-ce que c'est, entre autres, Nathalie? Grimper une montagne ou faire du camping. Éric, commencer à faire du ménage dans la maison. Ouais. Grand ménage aussi, c'est revenu également. Donc, on a eu de bonnes réponses. Ouais. Est-ce qu'on a eu la bonne réponse? Non. 12% des gens disent avoir fait ceci pour la première fois de l'année tout récemment. Qu'est-ce que c'est? Ouvrir leurs fenêtres. Ah ouais, hein? Et si vous ne faites pas ça, c'est vrai qu'on le fait moins avec l'air climatisé maintenant hein, qu'on a à la maison. Mais pour vrai, d'ouvrir les fenêtres, de ventiler ça un petit peu, là, de changer d'air, comme dirait l'autre, c'est pas mauvais pantoute. Donc c'était ça la bonne réponse d'aujourd'hui. On a la musique de Human League pour vous dans les prochaines minutes, tout comme celle d'Harry Styles. On va avoir de la météo et de l'info également. À Viva 105.5.
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2: Bon vendredi, ici Louis-Philippe Arnoirel. Le vice-président américain J.D. Vance a donné son avis lors d'une collecte de fonds avant-hier sur le nouvel accord commercial conclu avec le Canada. Il a affirmé que Mark Carney présentait l'accord comme une victoire pour le Canada, alors qu'il a fait beaucoup de concessions, selon le vice-président. Monsieur Vance a ajouté que le chef du Parti conservateur, Pierre Poilievre, avait été sans importance dans les négociations. Selon ses dires, c'est plutôt le député conservateur ontarien Jamil Giovanni, un ami de J.D. Vance, qui aurait fait pencher la balance pour le Canada. Selon plusieurs médias, cet accord prévoit que les États-Unis réduiront les droits de douane sectoriels sur les automobiles, l'acier et l'aluminium canadiens. Par ailleurs, plusieurs consommateurs affirment qu'ils ne recommenceront pas à acheter des produits alcoolisés américains, même si ceux-ci font leur retour sur les tablettes des magasins. L'interdiction des alcools américains est devenue un point central des négociations commerciales entre le Canada et les États-Unis. Mark Carney a demandé aux provinces de se préparer à lever cette interdiction. Plusieurs consommateurs rencontrés par la presse canadienne ont soutenu cependant qu'ils n'ont pas l'intention de recommencer à acheter de l'alcool américain. Les pharmaciens disposeront bientôt de plus de pouvoir pour aider à désengorger la première ligne. À partir du 9 décembre, ils auront davantage d'autonomie pour renouveler des ordonnances et traiter des conditions courantes ainsi que des maladies chroniques. Cette annonce fait suite au projet de loi 67 adopté en 2024 qui vise à élargir certaines pratiques professionnelles dans le domaine de la santé, dont celle des pharmaciens. L'objectif derrière le projet de loi est de désengorger la première ligne afin que tout ne repose pas sur les épaules des médecins. Et rapidement, Québec solidaire a dévoilé hier son identité visuelle pour la campagne électorale qui doit être déclenchée dans environ une semaine. « C'est possible » est le slogan sur lequel s'est arrêtée la formation, souhaitant mettre de l'avant que ses engagements sont réalisables. Logement, coût de l'épicerie, transport collectif et redistribution de la richesse font partie des priorités. C'est ce qui complète vos actualités Arsenal Média. Passez une bonne journée sur nos ondes.
3: À la météo, ben c'est du beau soleil, un beau ciel bleu. Ça va être ça aujourd'hui. Ça s'est réchauffé pas mal également, tant mieux. Maximum prévu à 24 pour aujourd'hui. Ciel dégagé ce soir, cette nuit, avec un minimum assez frais à 7 degrés. Demain, soleil, nuage. Maximum 26, humidex 29. Et pour dimanche, nuageux, 70 % de probabilité d'averse. Maximum de 24. Et en ce moment, centre-ville Thetford, on est à 15 degrés.

passé de 8 à 15. Donc, on est, oui, dans la bonne direction. Mais c'était pas nécessaire de descendre ça si bas, hein? C'est un petit message là, qu'on lance, comme ça, à Dame Nature. C'est Drizzon qui est là. Jusqu'à 8h45, jusqu'à l'arrivée de Mélissa Paquette, qui va être là pour Viva l'avant-midi. Ensuite, il y aura Julie Barry pour le Lunch 80-90-2000. D'ailleurs, Human, de Human League de 86. Je vous propose ça dans quelques minutes. On va se parler de baseball aussi. La saison régulière dans la Ligue de baseball majeure du Québec est terminée. On va débuter les séries bientôt, mais avant ça, il y a le championnat national masculin qui est en cours. Donc, je fais une espèce de mini-portrait de tout ça dans quelques minutes. Peut-être qu'on pourrait parler aussi un peu des Blue Jays de Toronto. Qui sait, à suivre. Harry Styles en musique pour Sign of the Times. Dans On passe ça de même à Viva. 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
2: 8h16, si vous avez suivi la saison de l'Unicanva Baseball de Thetford, vous vous dites, ah mais là, la saison régulière est finie, il n'y a rien de prévu en fin de semaine, ce ne serait pas supposé d'être les séries qui commencent. Oui, ça s'en vient, les séries. D'ailleurs, on a une série 2 de 3 qui va commencer la semaine prochaine. Ça va être Thetford contre Victo. Hein? Ce classique affrontement, sa belle rivalité. Ah ouais, hein? Donc, ça part à Victo, en fait, le 27 août, donc jeudi prochain. Ensuite de ça, on va s'amener à Thetford, au stade des

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1: Le Manitoba. Donc, vous pouvez suivre ça, notamment sur le site lbmq.ca. On a vraiment un résumé complet, une belle participation de ce côté-là. D'ailleurs, j'ai vu Robert Legault là, comme source dans ce communiqué-là. Donc, vous aurez l'heure juste avec ce championnat national masculin. Donc là, c'est en fin de semaine. Dès le week-end prochain, les séries débutent. Bon, ça, c'est une affaire. Deuxième affaire, les Blue Jays de Toronto cette année. Est-ce que vous regardez les Blue Jays? Moi, oui. J'aime beaucoup l'équipe. Je les trouve bons, je les trouve spectaculaires et tout ça. Et depuis le début de l'année, je suis déçu. Oui, pas mal à part ça. En fait, depuis le dernier mois, ça s'est replacé. Mais du début de la saison jusqu'à, mettons, à la mi-juillet, là, ouf! C'était pas facile. Pas facile. Ça frappe pas. Premièrement, Guerrero, cette année, une saison de misère. A pas de circuit. Ça fait même plus qu'un an qu'il n'a pas frappé de circuit à domicile. C'est pour vous dire, hein? Je ne sais pas si c'est la pression de son nouveau gros contrat, peut-être. A été blessé, d'ailleurs, il est blessé en ce moment. Il est en club-école pour remise en forme. Devrait revenir bientôt. Mais la beauté dans tout ça, même sans Vladdy, les Blue Jays gagnent maintenant. Ont battu trois grosses équipes, là. Les Red Sox, les Rays, les Yankees. Donc, des matchs de division où on a remporté, pas balayé, pas tous les matchs de la série, mais au moins remporté notre série. Donc, ça fait quoi, ça? Ça fait que les Blue Jays se retrouvent maintenant à 0.5 matchs de la dernière place, donnant accès aux séries. Ah ouais, hein? C'est bon. On a 63 victoires, 66 défaites. On se rapproche du 500. C'est déjà ça. Puis là, on est à quoi, là? Même pas une quarantaine de matchs de la fin de la saison. Ça va basculer assez rapidement. Et on dit que, bon, pour ce que ça veut dire et ce que ça vaut, les Blue Jays vont affronter des équipes qui sont exclus des séries là, pour finir l'année, là, pour les 30 derniers matchs, je pense, ce serait des matchs accessibles. Mais des fois, on tombe dans le panneau. Hein? C'est ça. Donc, on continue de les suivre. On espère. On est tellement passé proche l'an passé. Hein? En finale de la série mondiale, on a perdu contre les Dodgers de Los Angeles. C'était le fun, vraiment, l'émotion et tout ça. Donc, au moins, si on peut rentrer en série, voir après ce que ça donne. Donc, on suit ça et on s'en reparle. La musique de Mitsu, c'est la reprise C'est chaud avec Yacétidon à Viva 105.5.

0: 8h23, j'ai dans les prochaines minutes Olivia Dean en musique pour Men I Need. On va voir les détails de la météo aujourd'hui et demain. Pas de problème pour dimanche. Ça a le temps de changer. Et un bulletin complet d'informations locales et régionales. C'est notre journaliste Boris Chassagne qui s'en vient nous proposer ça. À Viva 105.5!
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0: Je suis en train de regarder des images de tennis. D'ailleurs, je vais prendre une belle image de tennis. Je prends la balle au bon, hein? 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
2: Bonjour, ici Boris Chassaigne. Les Québécois ont attendu moins de temps aux urgences l'an dernier. Un rapport de l'Institut économique de Montréal précise que la durée médiane d'un séjour aux urgences était de 5h12 en 2025, soit 11 minutes de moins que l'année précédente. La Chaudière-Appalaches fait bonne figure, avec un temps moyen d'attente de 3h52. Les quelques 3300 paramédics membres de syndicats rattachés à la CSN rejettent l'entente de principe qui était intervenue pour renouveler les conventions collectives. Cette entente de principe avait été conclue suite à des négociations intensives menées en juillet. Les paramédics se sont prononcés contre cette entente dans une proportion de 71%. L'assurancière de Thetford confirme peu à peu son alignement pour la saison 2026-2027 qui s'ouvre localement le 3 octobre à 19h. Les joueurs Zachary Lavigne et Steven Boutin ont été confirmés dans leur poste au sein de cette formation de la Ligue nord-américaine de hockey. Zachary Lavigne est de retour d'un séjour en Europe et Steve Boutin entame sa deuxième saison avec l'équipe. On a donné hier le coup d'envoi de la 33e édition du Festival Promutuel de la Relève de Thetford qui prend ses aises au centre-ville jusqu'à demain. Une quinzaine de spectacles ont été présentés, une douzaine de spectacles prennent aussi l'affiche aujourd'hui. Et l'organisme Les Petits Frères de Thetford, qui accompagne des personnes âgées en situation d'isolement, dresse un bilan positif du séjour qu'il a offert à une dizaine de ses grands amis au domaine Juliette Huot à Oka. Les bénéficiaires étaient durant leur escapade de 5 jours accompagnés de 5 bénévoles de cet organisme. Voilà, c'était vos manchettes, les détails et d'autres nouvelles sur montthetford.com. Bonne journée à notre antenne.
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4: Du soleil pour aujourd'hui. Belle journée avec un maximum à 24 degrés. Un minimum à 7 degrés pour ce soir, cette nuit. Ce temps-ci de l'année, là, ce serait censé être un minimum à 11. Donc c'est un peu plus frais. Soleil et nuages pour demain. Maximum de 26, humidex à 29. Donc, belle journée encore. Et pour dimanche, ça a le temps de changer. Mais là, on nous parle de nuages et de 70 % de probabilité d'averse avec un maximum à 24 degrés. Et en ce moment, on est à 15 degrés.
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4: Olivia Dean et également Sam Fender ont battu un record dernièrement au Royaume-Uni en passant 19 semaines au sommet des palmarès avec la chanson Rain Me In. D'ailleurs, je vous invite à aller l'écouter sur les différentes plateformes là, d'écoute en ligne ou aller sur YouTube chercher tout ça. D'ailleurs, c'est un record qui a été battu qui datait de 1953. Hein? On était dû. 18 semaines, c'est l'ancien record. C'était pour la chanson I Believe de Frankie Laney. Et au fil des dernières années, plusieurs artistes sont passés tout proche. Hein? Drake avec One Dance, qui était là 15 semaines en 2016. Shape of You, Ed Sheeran avec 14 semaines. Mais là, le nouveau record appartient à Olivia Dean et Sam Fender, qui ont travaillé ensemble. D'ailleurs, Sam Fender, en entrevue, a dit, suite à ce record-là, « Je suis complètement sans mots. » Olivia Dean, on l'écoute maintenant avec la chanson qui s'appelle « Men I Need ». Vous êtes dans « On part ça de même » à Viva 105.5.

8h36, vous êtes dans On passe ça de même. Quel type de festivalier êtes-vous? Hein? On est en pleine édition 2026 là, du Festival Promutuel de la Relève de Thetford. Et comme plusieurs personnalités possibles. Hein? La première, c'est la personne qui arrive très tôt pour être sûre d'être en avant, à côté, sur la clôture, le plus près de la scène possible. Après ça, crier, chanter à tue-tête pendant le spectacle, la soirée, sans bouger d'un pouce. Là. Il y a ces gens-là. Il y en a d'autres aussi qui vont être un peu plus discrets, qui aiment un peu moins le bruit fort. Donc, ils vont se tenir plus éloignés, un peu plus en retrait, sur les côtés, pas se faire bousculer ou pousser ou peu importe. Là. On entend, on profite de la soirée quand même, mais sans être trop dans l'action. Il y a aussi la personnalité qui va se promener d'une place à l'autre. Hein? On écoute un petit bout de spectacle ici. Après ça, on se promène. Oh, on arrête. On se prend une petite consommation. Oh, on continue. Oh, on jase avec un. Hey, salut, comment ça va, toi? Après ça, on continue. On va voir un autre spectacle, un petit bout. Après ça, on continue. Oh, c'est ça. Moi, c'est ça. Moi, c'est mon genre. 100%. Moi, je suis le genre à faire du social. J'aime ça, moi. J'aime ça jaser avec le monde. J'aime ça rencontrer des gens, des fois, bon, aux grands dames de ma blonde et de mes enfants qui, bon, on essaie de faire une sortie en famille, de marcher ensemble, puis je suis tout le temps arrêté. Je le sais, mais c'est ça. Je connais trop de monde, hein, en faisant de la radio, un gars impliqué aussi pas mal dans le hockey. Donc, je connais plein de parents, plein de monde. Les gens veulent me saluer, puis les gens veulent me parler. C'est bien correct. Très, très content de vous parler, d'ailleurs. Gênez-vous jamais. Soit dit en passant. Donc, vous êtes quel type de festivalier, vous autres? Hein? Ça va être le temps de mettre ça en avant-plan, là, en fin de semaine. Donc, une belle soirée ce soir et également une belle soirée demain, même des activités pour la famille, là, pendant l'après-midi, tout ça. Inforelève.com, ça, c'est votre point de départ. Si jamais vous voulez avoir accès à la programmation complète, vous achetez des billets également. Je serai là lundi matin, entre 6h et 8h45. Et lundi, j'aurai une entrevue à faire. En fait, ce sera comme une première entrevue d'une série de trois concernant le maître constructeur Saint-Jacques, James Poulain-Roy. C'est lui qui va commencer ça lundi matin. Et tout ça dans le but un peu, oui, de démystifier le métier, la compagnie et en savoir un peu plus, mais aussi pour vous inviter à leur journée porte ouverte. On vous donnera les dates avec plaisir d'ailleurs. Donc, ça va ressembler à ça lundi. Et parlant de lundi, je regardais notre horaire, là. C'est pas tout à fait finalisé, parce qu'il y en a encore qui vont être en vacances la semaine prochaine, mais ça ressemble pas mal à une grille qui fait du sens, selon moi. Donc, moi, je suis là en poste. Diane Simard sera de retour de vacances lundi pour Viva l'avant-midi. Jerry Castonguay de retour de vacances lundi pour le lunch 80-90-2000. Là, les deux seuls enjeux qui vont rester, Olivier Bombardier va faire Viva l'après-midi et également les hits à pattes à 18h. Et il y a Diane Simard qui va être là pour Viva la Casa parce que l'équipe du retour à la maison sera de retour, elle, en poste dès le 31. Donc le 31 août, ce sera officiellement notre rentrée radiophonique. Je vous souhaite une belle journée et surtout un excellent week-end. Profitez-en. On se retrouve lundi matin 6h à Viva 105.5 et on se laisse avec Sarah de Vincent Vallière. Salut!

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dans les prochaines minutes de canicule puis de température au-dessus des normales de saison. Est-ce qu'on doit en attendre pour les prochaines semaines? J'ai lu un article intéressant sur Météo Média que je vous rapporte dans quelques instants.

anxiété plus intense, ce qui faisait en sorte qu'il était plus en mesure de performer au moment sur scène. Donc, il avait décidé de prendre une pause de 2 ans quand même, on se souvient. Mais là, depuis 2025, il a fait un grand retour.

Est-ce qu'on peut s'attendre à une nouvelle vague de chaleur au mois de septembre au Québec? Est-ce qu'on va utiliser notre climatiseur au cours des prochaines semaines comme on le fait au mois de juillet? Alors, selon Météo Média, faut vraiment pas s'attendre à ça. Historiquement, 40% des chances, on a 40% de chances de voir une journée à 30 degrés et plus seulement. Imaginez-vous donc, les canicules sont très rares au mois de septembre. Derrière, la dernière remonterait à 2023 et avait été isolée à l'île de Montréal. Et on peut s'attendre quand même à avoir des chaleurs confortables. Ça va s'étirer un peu en septembre, mais sans grosse chaleur à l'horizon. Donc, un peu comparable à ce qu'on a vécu dans les dernières semaines. D'ailleurs, faut dire qu'au Québec, là, les derniers 30 enregistrés, ça a été au mois de juillet. Donc, on a eu un mois d'août vraiment dans les normales saisonnières.

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0: quatre villes différentes. Déjà, elle avait annulé quelques concerts et là, ben, ça la force à annuler finalement le reste de son été pour pouvoir bien prendre soin d'elle. Donc, on lui souhaite un prompt rétablissement et on espère qu'elle va se sentir mieux puis pouvoir recommencer à faire de la tournée très bientôt. Bruno Mars, Rosé sur IAPT, ça s'en vient. On dirait de Amir et Walking on Sunshine sur Viva. Restez là.
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0: partagé il y a quelques heures une publication où elle célébrait les derniers mois qui ont été festifs pour elle et très estivaux. Tout de suite après, Tant qu'on est toi et moi de Gabrielle Fredette sur les ondes de Viva. Bon vendredi.
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0: histoire de jouer 5. Donc, on a une superbe programmation qui vous attend pour la prochaine heure. Merci de nous avoir choisi. Merci d'être avec nous partout au Québec sur votre station Viva. C'est le moment de célébrer l'arrivée de la fin de semaine. Bon vendredi, tout le monde.
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2: Bonjour, ici Boris Chassaigne. Le champ de pratique des pharmaciens sera élargi à partir du 9 décembre. Les pharmaciens ne seront pas limités dans le nombre de renouvellements qu'ils pourront accorder. Ils auront aussi plus d'autonomie pour traiter des conditions courantes et plus de latitude pour le traitement des maladies chroniques. Les restaurateurs et propriétaires de marchés interculturels de la région vont ce samedi 22 août investir le marché public de Thetford dans le cadre des Saveurs du Monde. Fiers du soutien de la MRC des Appalaches, ils vont mettre leur savoir-faire au service des aliments cultivés par les producteurs locaux en les transformant en recettes inspirées de leur culture d'origine. Et Simon-Jolin Barrette met fin au suspense et annonce qu'il sera bel et bien candidat pour la CAQ en vue des élections du 5 octobre. Simon-Jolin Barrette représente la circonscription de Bordua depuis 2014. La campagne électorale doit être déclenchée la semaine prochaine. C'était vos manchettes.
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fait. Donc, c'est très intéressant de suivre ça. Si vous jamais voulez aller suivre le Figaro, le Parisien et tout ça, vous allez pouvoir lire plein d'affaires intéressantes sur Céline. Voici Ed Sheeran et Camera sur Viva.

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de livres québécois cette journée-là, mais que vous continuez d'encourager aussi la culture d'ici en vous en procurant à différents moments durant l'année. On a Marc Dupré pour encourager notre culture québécoise qui s'en vient, les trois accords aussi.

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0: aussi petite personne. Mais là, c'est encore les vacances, toujours les vacances avec les trois accords, c'est maintenant.
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Si vous voulez voir un bon gin puis encourager deux frères, ben vous pouvez voir le Opimisca qui est disponible dans les SAQ. C'est leur alcool qu'ils promouvoient d'ailleurs durant leurs différents spectacles. M'aimerais-tu pareil?

0: On est déjà le 21 août aujourd'hui. Bon vendredi!
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6: Bonjour, ici Boris Chassaigne. Le champ de pratique des pharmaciens sera élargi à partir du 9 décembre. Les pharmaciens ne seront pas limités dans le nombre de renouvellements qu'ils pourront accorder. Ils auront aussi plus d'autonomie pour traiter des conditions courantes et plus de latitude pour le traitement des maladies chroniques. Les restaurateurs et propriétaires de marchés interculturels de la région vont ce samedi 22 août investir le marché public de Thetford dans le cadre des Saveurs du Monde, fiers du soutien de la MRC des Appalaches, ils vont mettre leur savoir-faire au service des aliments cultivés par les producteurs locaux en les transformant en recettes inspirées de leur culture d'origine. Et Simon-Jolin Barrette met fin au suspense et annonce qu'il sera bel et bien candidat pour la CAQ en vue des élections du 5 octobre. Simon-Jolin Barrette représente la circonscription de Bordua depuis 2014. La campagne électorale doit être déclenchée la semaine prochaine. C'était vos manchettes.
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Elle a une voix tellement, mais tellement puissante. Et là, on s'offre cette chanson qui est tout aussi intense. Parue en 2013, Because of You, de Kelly Clarkson sur Viva.

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0: on pourra l'entendre avec sa chanson « She Stole My Truck ». Tout de suite après, c'est quelques messages.
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5: Bonjour, ici Boris Chassaigne. Les restaurateurs et propriétaires de marchés interculturels de la région vont ce samedi 22 août investir le marché public de Thetford dans le cadre du marché du monde. Avec le soutien de la MRC des Appalaches, ils vont mettre leur savoir-faire au service des aliments cultivés par les producteurs locaux et présenter des recettes inspirées de leur culture d'origine. Le champ de pratique des pharmaciens sera élargi à partir du 9 décembre. Les pharmaciens ne seront pas limités dans le nombre de renouvellements qu'ils pourront accordés. Ils auront aussi plus d'autonomie pour traiter des conditions courantes et plus de latitude pour le traitement des maladies chroniques. Et Simon Jolin Barrette met fin au suspense et annonce qu'il sera bel et bien candidat pour la CAQ en vue des élections du 5 octobre. Simon Jolin Barrette représente la circonscription de Bordua depuis 2014. La campagne électorale doit être déclenchée la semaine prochaine. C'était vos manchettes.
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dans le lunch, évidemment, pour vous accompagner durant votre heure du dîner. Et là, ben, on en profite. On est vendredi, on est festif. Plusieurs d'entre vous ont peut-être congé aujourd'hui. D'autres qui sont en vacances encore pour quelques jours. Profitez-en, ma gang de chanceux. D'autres qui préparent la rentrée aujourd'hui parce que la semaine prochaine, à pareille date, le vendredi, ben, les enfants vont être rendus à l'école pour la majorité des écoles, en tout cas du Québec, là, dans les différentes régions. La rentrée scolaire se fait jeudi 27 août. Donc, votre rentrée d'avance. Et nous autres, on y va avec toujours plus de fun, de souvenirs et de nostalgie à travers notre musique. Et là, ben, vous l'avez reconnu, hein? On dirait que comme un petit peu de Meryl Streep dans cette chanson-là, sans le vouloir, on a le goût de marcher avec des loups.

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célébrités et courir la chance de se rendre jusqu'en grande finale et qui sait peut-être remporter le grand prix de la saison numéro 7 de Big Brother Célébrités. Et vous pouvez vraiment jouer un vrai rôle là,

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2090 2000 édition du vendredi 21 août. Ça m'a fait tellement plaisir de vous accompagner cet été en remplacement par-ci, par-là, dans les différentes plages horaires à Viva. Donc, mon nom, c'est Julie Barry. On se retrouvera très bientôt dans la grille horaire. Vous aurez toutes les informations une fois que la nouvelle programmation sera lancée. C'est tout ce que je vais vous dire. Mais je vous dis à très, très bientôt. Et d'ici là, ben bon week-end. Profitez-en bien. On devrait avoir quand même du beau temps demain. Donc, faut en profiter, tout simplement. Bon week-end. Salut!

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2: Bonjour, ici Boris Chassaigne. Les restaurateurs et propriétaires de marchés interculturels de la région vont ce samedi 22 août investir le marché public de Thetford dans le cadre du marché du monde. Avec le soutien de la MRC des Appalaches, ils vont mettre leur savoir-faire au service des aliments cultivés par les producteurs locaux et présenter des recettes inspirées de leur culture d'origine. Le champ de pratique des pharmaciens sera élargi à partir du 9 décembre. Les pharmaciens ne seront pas limités dans le nombre de renouvellements qu'ils pourront accordés. Ils auront aussi plus d'autonomie pour traiter des conditions courantes et plus de latitude pour le traitement des maladies chroniques. Et Simon Jolin Barrette met fin au suspense et annonce qu'il sera bel et bien candidat pour la CAQ en vue des élections du 5 octobre. Simon Jolin Barrette représente la circonscription de Bordua depuis 2014. La campagne électorale doit être déclenchée la semaine prochaine. C'était vos manchettes.
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On est déjà rendu à ce vendredi PM. Est-ce que vous l'avez pris off? Je sais qu'il y a plusieurs entreprises qui, durant l'été, permettent à leurs employés de prendre congé le vendredi après-midi. Puis encore mieux, parfois, toute la journée du vendredi, on tombe à 4 jours semaine. Ça, je trouve ça formidable. Moi, je serais vraiment pour les semaines de 4 jours parce que on aurait vraiment le temps là, de profiter d'un week-end, de laisser le temps s'installer. Puis la dernière journée de la fin de semaine nous permettrait de se remettre en mode plus travail, plus école, en mode routine, quoi. Parlant de routine, j'ai pas mal hâte qu'elle recommence cette routine-là. Je vous en parlerai au cours de la prochaine heure. Voici Alex Warren et Fever Dream sur Viva.

gens qui ont besoin de réduire notre charge mentale. Puis la routine, ça nous permet ça. Que la prévisibilité, elle est aussi rassurante et que de retrouver nos habitudes après des semaines qui ont été exceptionnelles, ça fait du bien. On peut mieux dormir, mieux bouger, puis se sentir mieux de manière générale. Et d'ailleurs, septembre, c'est prouvé, ça ressemble de manière psychologique à un nouveau départ. C'est le Fresh Start Effect. Un peu

0: programmation de l'Asso la semaine dernière. Et c'était pas pour rien, hein. Ils ont signé quelques collaborations plus country, entre autres celle-ci avec Chris Stapleton dans les derniers mois, et on l'écoute sur Viva.
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en mode rentrée. Je réalise que je suis pas dans les gens les plus organisés en vue de la rentrée scolaire. Je vais faire ça à la dernière minute, probablement comme toutes les choses qui se retrouvent sur ma liste de trucs à faire. Je suis du genre à être plus efficace quand il me reste plus ben de temps pour réaliser les affaires. Je sais pas si pour vous c'est la même chose là, mais moi c'est le même que ça fonctionne. Donc on va aller acheter les items scolaires de ma fille lundi. Faut dire quand même qu'on a été malade dans les dernières semaines, ce qui a fait en sorte que j'ai dû repousser mes commissions. Puis je veux vraiment le faire avec elle pour qu'elle ressente finalement.

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les plus en vogue actuellement, ça s'en vient. Aussi Fouquier et son grand ami Jay Scott sur copilote. Mais tout de suite, on plonge en 1999 avec Ricky Martin, un homme...

plateformes qui graduellement vont intégrer ces mentions et vont cesser de promouvoir la musique qui a pas été faite par des vraies personnes, de vrais artistes. Je trouve ça formidable de le savoir. Des vrais artistes, je vous ai fait entendre aussi au cours

0: l'époque, Diva.
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5: Bonjour, ici Boris Chassagne. Le 13e tournoi de la Ligue de tennis de Québec et Chaudière-Appalaches, aussi connu sous le nom de LTSA Tennis, fera une halte à Thetford Mines du 28 au 30 août prochain. Cette ligue constituée de sportifs amateurs rassemble près de 760 joueurs de différentes régions et niveaux du Québec. Les restaurateurs et propriétaires de marchés interculturels de la région vont ce samedi 22 août investir le marché public de Thetford dans le cadre du marché du monde. Avec le soutien de la MRC des Appalaches, ils vont mettre leur savoir-faire au service des aliments cultivés par les producteurs locaux et présenter des recettes inspirées par leur culture d'origine. Et le champ de pratique des pharmaciens sera élargi à partir du 9 décembre. Les pharmaciens ne seront pas limités dans le nombre de renouvellements qu'ils pourront accorder. Ils auront aussi plus d'autonomie pour traiter des conditions courantes et plus de latitude pour le traitement des maladies chroniques. C'était vos manchettes.
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Je vous présente maintenant celui qui, pour moi, est vraiment le son de l'été par excellence, Jack Johnson. Hey, c'est un auteur, compositeur, interprète qui vient d'Hawaï. Et avant de devenir chanteur, il devait avoir une carrière comme surfeur professionnel. Malheureusement, il y a eu un accident à

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pince chaque jour d'avoir réussi d'ailleurs ça. Vous pourrez aller le voir sur son Instagram, cette publication qui cumule de nombreuses mentions j'aime. Et il a annoncé aussi que le troisième album s'en vient très bientôt. J'ai hâte d'entendre la musique de Zagata en version troisième album. D'après moi, ça va juste être excellent. Voici Katy Perry, Con Calma avec Daddy Yankee.

qui recommence tout prochainement. Je pense que c'est une excellente nouvelle. Faut faire attention à la santé de nos jeunes. On le sait, il y a eu des drames qui se sont produits lorsque des boissons énergisantes sont mélangées à certains médicaments. Ça peut vraiment causer problème. Maren Morris, Teddy Swims et aussi Bleu

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5: Bonjour, ici Brice Chassagne. Le 13e tournoi de la Ligue de tennis de Québec et Chaudière-Appalaches, aussi connu sous le nom de LTSA Tennis, fera une halte à Thetford Mines du 28 au 30 août prochain. Cette ligue constituée de sportifs amateurs rassemble près de 760 joueurs de différentes régions et niveaux du Québec. Les restaurateurs et propriétaires de marchés interculturels de la région vont ce samedi 22 août investir le marché public de Thetford dans le cadre du marché du monde. Avec le soutien de la MRC des Appalaches, ils vont mettre leur savoir-faire au service des aliments cultivés par les producteurs locaux et présenter des recettes inspirées par leur culture d'origine. Et le champ de pratique des pharmaciens sera élargi à partir du 9 décembre. Les pharmaciens ne seront pas limités dans le nombre de renouvellements qu'ils pourront accorder. Ils auront aussi plus d'autonomie pour traiter des conditions courantes et plus de latitude pour le traitement des maladies chroniques. C'était Beaumanchette.
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habitué sur nos ondes. Donc, ça m'a fait plaisir d'être avec vous, mais ça me fait plaisir aussi de redonner le micro aux gens que vous aimez suivre. Home, Roxane Bruno, Michael Bublé, ça s'en vient après. Bryan Adams sur Viva.

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0: de la région. Girls on Fire, Alicia Keys, ça s'en vient, tout comme Days Like These de Luke Combs dans cet après-midi musical sur les ondes de Viva.
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C'est Ghislain Demers qui s'installe pour Viva Fiesta. Merci d'avoir syntonisé Viva. Bon début de vendredi. Bonne fiesta. Bon week-end. Je vous dis à très bientôt. Merci d'avoir été avec moi dans les dernières semaines.

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2: Bonjour, ici Boris Chassaigne. Un gouvernement du Parti québécois abolirait Santé Québec afin d'investir davantage dans les soins directs à la population. Le chef péquiste Paul Saint-Pierre Plamondon a déclaré ce matin que Santé Québec est un monstre de bureaucratie dont la croissance est hors de contrôle. La ministre de la Santé, Sonia Bélanger, rétorque que de faire croire à la population qu'on peut simplement abolir Santé Québec est tellement simpliste que c'est quasi malhonnête. Le champ de pratique des pharmaciens sera élargi à partir du 9 décembre. Les pharmaciens ne seront pas limités dans le nombre de renouvellements qu'ils pourront accorder. Ils auront aussi plus d'autonomie pour traiter des conditions courantes et plus de latitude pour le traitement des maladies chroniques. Le 13e tournoi de la Ligue de tennis de Québec et Chaudière-Appalaches, aussi connu sous le nom de LTSA Tennis, fera une halte à Thetford Mines du 28 au 30 août prochain. Cette ligue, constituée de sportifs amateurs, rassemble près de 750 joueurs de différentes régions et niveaux du Québec. Les restaurateurs et propriétaires de marchés interculturels de la région vont ce samedi 22 août investir le marché public de Thetford dans le cadre du marché du monde. Avec le soutien de la MRC des Appalaches, ils vont mettre leur savoir-faire au service des aliments cultivés par les producteurs locaux et présenter des recettes inspirées de leur culture d'origine. Et la 33e édition du Festival Promutuel de la Relève bat son plein ce week-end. Une douzaine de spectacles prennent l'affiche ce soir et autant demain sur les différentes scènes du festival. Voilà, c'était vos manchettes, les détails et toutes nos nouvelles sur montetford.com. 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Bon week-end à notre antenne.
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2: Enfin vendredi, je vous dirais, on enlève la cravate puis on s'installe pour la fin de semaine, les amis.

Les plus vieux vont connaître la référence. Où que tu sois, qui que tu sois, que la musique soit avec toi. Bienvenue dans la fiesta de ce vendredi. Ça annonce officiellement la fin de semaine. Je m'appelle Ghislain Demers en remplacement de Jerry qui prend des vacances bien méritées. Pour les plus jeunes, mais qu'est-ce que je racontais là? Vous vous souvenez du capitaine Cosmos, incarné par Claude Steben. Le populaire jeu de télé, l'univers des satellites-popettes, des élèves du primaire qui répondaient à des questions pour gagner des robots, en fait des morceaux, pour assembler un robot. Et on gagnait à la fin le fameux trophée Cosmos. Ouais. On a de la bonne musique, puis ça s'appelle La Fiesta. Vous allez comprendre pourquoi. On vous propose de faire entrer le premier montage dans les prochaines. Elvis Crespo, Suavemente, Don Omar Lucenzo va être là, David Guetta, Bébé Rexha, I'm Good. Et pour partir dans les prochaines, du Bob Sinclair, Love Generation. C'est sûr qu'un vendredi soir, ça prend du Bob Sinclair. Mais le Mr. People. Reconnaissez ce beat? À l'époque où le fluo était à l'honneur, on le ressort ce soir. C'est permis.

faisais la sélection de ce genre de musique aujourd'hui avec mes collègues et il y en a qui me disent « Ah, ça rappelle des vacances dans le sud ». Ben justement, vous partez en voyage, vous arrivez à destination, mais votre valise, elle, semble avoir décidé de prolonger ses vacances. Je vais donner un petit truc tout simple pour remédier à cette situation-là puis vous éviter

Perdre ses valises ou ses objets quand on est en vacances, c'est pas le fun, hein? Vraiment pas. Ben, peut-être un petit truc pour tout simple qui pourrait pourtant éviter bien des soucis. Enlevez les vieilles petites étiquettes autocollantes sur vos bagages après chaque vol. Tu sais, des espèces de petits carrés à peu près d'un pouce par un pouce, là. Ce sont des autocollants qui contiennent souvent des codes-barres qui permettent au système de tri de savoir où envoyer votre valise. Le problème, c'est que si vous gardez une vieille étiquette d'un voyage précédent, elle pourrait être scannée par erreur. Imaginez, là, vous partez à New York, mais votre valise, elle, a encore la tête à Chicago. Résultat, elle prend un autre tapis roulant et vous voilà séparés. C'est comme dans une mauvaise comédie romantique. Même des voyageurs très expérimentés se sont fait avoir. Conseil très simple, à peine votre valise récupérée, on enlève les vieilles étiquettes, comme ça vous oubliez rien. Gardez par contre précieusement le reçu bagage. On vérifie que la nouvelle étiquette est bien installée. Puis, si possible, suivez votre valise avec l'application de la compagnie aérienne. Il y a des compagnies qui offrent ça. Bref, vendredi soir ou pas, votre valise mérite aussi de savoir où elle s'en va. Et surtout, évitez qu'elle parte en voyage sans vous. Très, très, très important. La suite dans un instant, un autre superbe montage, puis on décapsule tout ça avec Pitbull. I know you want me. On a ça au retour juste pour vous autres dans une émission qui s'appelle La Fièvre.

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Ah, une autre chanson par excellence du vendredi soir. Parlant de vendredi soir, si vous vous apprêtez à sortir et que vous dites « Ah, j'ai pas de linge! » Non, juste des jeans avec des trous. Pensez que c'était mort, cette mode-là. Ben surprise, ils font un grand retour. Puis cette fois, ils sont comme considérés comme chic. Pourquoi les gros trous sont revenus tendance? On parle de ça un petit peu plus tard ici dans la radio que vous avez choisie de ce vendredi soir. Partout au Québec, la fiesta. Ghislain Demers avec vous autres jusqu'à 19h.

0: à tous ceux qui avaient gardé leurs vieux jeans troués au fond du garde-robe. Vous avez peut-être été visionnaires. Les jeans déchirés sont officiellement de retour pour 2026-2027. Oui. Ceux qu'on avait presque déclaré officiellement passé date, ben ça revient en force, cette mode-là, parce qu'on en mode, paraîtrait que y a rien qui meurt vraiment. On fait juste attendre, puis ça ressort. On oublie le petit jean skinny déchiré des années 2010. Là. C'est, la tendance est ample, relaxe, fluide, avec de gros trous. Plus c'est troué, plus c'est tendance. Même les grandes maisons comme Dior, Alexander McQueen et Coach qui embarquent dans le mouvement, puis le secret pour que ça ait l'air chic, c'est plus que j'ai échappé mon pantalon dans une clôture, on mélange les styles. Un jean très déchiré avec un veston bien coupé, c'est cute. Un chemisier élégant, un manteau plus sophistiqué contraste aussi. Pour le vendredi soir tranquille, t-shirt graphique, chemise à carreaux, jean troué, directement dans les années 90. La mode nous rappelle encore une fois une grande vérité. Si vous trouvez quelque chose de laid aujourd'hui, gardez-le. Dans 10 ans, ça pourrait coûter 200$. On sait jamais. C'est ça, les souvenirs. On en a plein dans la fiesta. Et ça se poursuit dans les prochaines minutes, justement, parce que c'est pas fini.
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vers tout simplement la maison, retour au travail. Les gens qui s'en vont travailler également, on prend le temps de vous saluer. Un gros merci de choisir Viva. Je m'appelle Ghislain Demers. On est ensemble en ce vendredi. Également demain, on sera là entre 16 et 19 heures. Mais pour l'instant, Charlotte Cardin.

Si vous avez grandi dans les années 80-90, vous vous souvenez sûrement de ça. Votre chambre, c'était un petit royaume, hein? Déco qui ferait peur à un designer aujourd'hui. Mais quand même, dans le temps, il y avait des couleurs. Plus de couleurs, plus c'est beau. Rose fluo, turquoise, violet, jaune. Si les couleurs ne s'obstinaient pas ensemble, c'est qu'il y avait probablement pas assez. Sur les murs, il y avait des posters de vos vedettes préférées, des groupes de musique, des acteurs. Tellement de posters qu'on se demandait parfois si on avait encore besoin de peinture, évidemment. Il y avait le fameux radio-cassette. Ben oui, on écoutait nos cassettes préférées en espérant que personne ne vienne parler pendant l'enregistrement parce qu'un bonjour, qu'est-ce que tu fais? En plein milieu de la chanson, c'était la catastrophe nationale. Ajouter un pouf, quelques coussins, une lampe funky, peut-être une télé, une console de jeu, le paradis. Finalement, notre chambre des années 80-90, c'est peut-être pas très minimaliste, mais c'était 100% nous autres. Puis je parle de ça parce qu'on a décidé, moi et ma femme, de revenir dans cette époque. On a des petites figurines des années 80-90, des Lego, des petits véhicules, des jeux vidéo, des posters sur les murs. Mais là, j'avoue que ce soir, si on pouvait remettre un peu de cette déco-là avec le confort d'aujourd'hui, je pense qu'on serait pas mal heureux. Hein? Ah ouais! On tripe des années 80-90, nous autres. La suite dans un instant, vous avez choisi Vivant. Un gros merci de nous choisir ce soir.

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8: Bonjour, ici Boris Chassaigne. Un gouvernement du Parti québécois abolirait Santé Québec afin d'investir davantage dans les soins directs à la population. Le chef péquiste Paul Saint-Pierre Plamondon a déclaré ce matin que Santé Québec est un monstre de bureaucratie dont la croissance est hors de contrôle. La ministre de la Santé, Sonia Bélanger, rétorque que de faire croire à la population qu'on peut simplement abolir Santé Québec est tellement simpliste que c'est quasi malhonnête. Le champ de pratique que des pharmaciens sera élargi à partir du 9 décembre. Les pharmaciens ne seront pas limités dans le nombre de renouvellements qu'ils pourront accorder. Ils auront aussi plus d'autonomie pour traiter des conditions courantes et plus de latitude pour le traitement des maladies chroniques. Le 13e tournoi de la Ligue de tennis de Québec et Chaudière-Appalaches, aussi connu sous le nom de LTSA Tennis, fera une halte à Thetford Mines du 28 au 30 août prochain. Cette ligue, constituée de sportifs amateurs, rassemble près de 750 joueurs de différentes régions et niveaux du Québec. Les restaurateurs et propriétaires de marchés interculturels de la région vont ce samedi 22 août investir le marché public de Thetford dans le cadre du marché du monde. Avec le soutien de la MRC des Appalaches, ils vont mettre leur savoir-faire au service des aliments cultivés par les producteurs locaux et présenter des recettes inspirées de leur culture d'origine. Et la 33e édition du Festival Promutuel de la Relève bat son plein ce week-end. Une douzaine de spectacles prennent l'affiche ce soir et autant demain sur les différentes scènes du festival. Voilà, c'était vos manchettes, les détails et toutes nos nouvelles sur montetford.com. 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Bon week-end à notre antenne.
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2: On revire la cassette de bord, puis on est prêt avec une grosse autre heure de party. 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

allez bien? Ben oui, officiellement, là, on est dedans. Là. On vous lance en pleine fin de semaine à travers le Québec. J'ai l'honneur de vous dorloter ce soir. Au passage, on salue les gens de l'Abitibi. Vous êtes là? Oui, oui. Il y a d'ailleurs Juliane avec qui elle organise un souper meurtre et mystère avec des amis ce soir. Elle nous écoute via le 103.5 à Val-d'Or. Les gens de Amqui, hello! Victoriaville, il y a Martin qui vient de s'acheter une nouvelle voiture. Part ce soir pour la fin de semaine avec sa Mustang Mach-E. Rouge. OK. Rimouski, vous êtes là? Parfait. Les gens de Tedford, bonsoir. Drummondville. Drummondville ou Drummond? Drummondville. Salutations aussi aux gens de la Matanie via le 105.3. Roxane, qui célèbre l'anniversaire de son fils. C'est une fête d'amis ce soir. Tout ce beau monde-là à l'écoute. On salue son fils William qui célèbre ses 7 ans bien sonnés. On s'installe pour un autre superbe montage dans lequel vous allez retrouver du Tayo Cruz avec Dynamite. Avicii, vous voulez avoir ça? Oui. Corona, souvenez-vous de The Rhythm of the Night, Madonna et Lucala tout de suite avec Hotter Now. Tout ça et bien plus dans la fin.

ici, partout au Québec. Belle fun de vous gâter. Et comme c'est vendredi soir, puis comme on est officiellement en train de se lancer, littéralement dans la fin de semaine, tout est permis. À la King Melrose!

0: Content de vous savoir là, les amis. Je ne sais pas si vous prévoyez voyager en cet hiver, en fait, d'aller dans le sud, mais la Floride aurait peut-être besoin de nous envoyer un petit comeback, les amis. Parce que cet hiver, l'hiver passé, je suis tombé sur un article intéressant. Les Canadiens ont été beaucoup moins nombreux à aller se faire griller au soleil. Près de 20 % de visiteurs en moins entre janvier et mars 2026. C'est clairement, là, le contexte politique américain et les décisions de Trump semblent avoir refroidi plusieurs voyageurs, ironiquement, pendant qu'on essayait justement de se réchauffer. C'est près de 960 000 Canadiens qui sont quand même allés en Floride cet hiver contre 1,2 million l'année passée. Et plusieurs voyageurs de courte durée auraient simplement choisi d'autres destinations. Mais les fameux Snowbirds, eux, semblent tenir bon. Certains Québécois qui passent l'hiver là-bas disent essentiellement « Trump ou pas Trump, moi j'ai payé mon condo, alors je vais profiter du soleil. » Êtes-vous dans cette gang-là, vous autres? Vous dites quoi là quand vous voyez tout ça? Est-ce que vous prévoyez de faire un petit tour du côté du sud des États-Unis cet hiver? En tout cas, l'hiver passé, 20 % de visiteurs en moins entre janvier et mars. Est-ce que ce sera la même tendance? On va surveiller ça du coin de l'œil. Dans les prochaines, Ace of Base, Sean Paul avec Enrique Iglesias, duo improbable. Coco Jumbo et Rema avec Selena Gomez. Calm down, ça s'en vient. À Viva!
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Puis certain. En tout cas, moi, je suis sur TikTok. J'ai vu passer ça. J'essayais de faire les moves. Pas partout synchronisé, le gars, mais vraiment pas. Voici Mika, c'est la vie. À Viva, la musique.

Ah, mais moi aussi, j'ai le goût de faire un petit... Hey, on fait-tu un petit bloc salutation? On commence à Amkoui avec Marie-Claude qui nous écoute en préparant une grosse soupe réconfortante parce que ce soir, elle reçoit ses deux meilleurs amis pour une soirée de filles. Pas de restaurant, pas de plat, pyjama, vin sans prétention. Jasette jusqu'à pas d'heure. Bonne soirée, Marie-Claude. Victoriaville, Kevin, en route vers un tournoi de deck hockey avec sa gang. Il nous dit qu'il est supposé jouer, mais il est surtout là pour l'après-match. Kevin, on te souhaite une victoire, au moins une bonne excuse pour le lendemain. Un beau bonsoir à Sophie, à Rimouski. Elle vient de fermer son ordi pour la semaine. Elle s'en va rejoindre sa sœur pour un souper improvisé. Elles ont décidé, elle dit, qu'à partir de ce soir, elle ne parle plus de travail. Bon, elle se donne jusqu'à 8h30 à peu près. Et on termine. C'est quoi? Je suis pas capable de me relire. C'est ça, c'est un coin de matane. Jean-François me disait, parti pêcher avec mon frère pour profiter de la soirée. Il nous écoute dans son gros pick-up. Et il nous a dit deux choses certaines ce soir. Il va rentrer tard. Il va probablement raconter une histoire de pêche beaucoup plus grosse que le poisson qu'il va ramener. Je le souhaite. Dans les prochaines minutes, qu'est-ce qu'on a pour vous autres? Ah, ben, je vous reviens avec du C.C. Peniston, Rick Astley, entre autres, et Usher avec DJ Goddess Falling in Love.

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celle-ci, mon prochain invité qui sera intronisé au Panthéon des auteurs et compositeurs canadiens 26 septembre prochain à Toronto, aux côtés notamment de Tragically Hip et Fest également. Évidemment, on pense à Hélène, Darlene et à toutes celles qui ont chanté ça dans leur char en pensant qu'elles étaient en tournée mondiale. Un bel honneur.

0: Ah, ça passe vite. Un autre tour de cadran de qui vient de défiler devant nous. Ça rappelle tellement de souvenirs. Je voudrais jamais partir de ce show-là. C'est fou. J'espère que vous avez autant de plaisir que moi en ce vendredi soir. Allô? On est là. On est là. Je chante à tue-tête. Je fredonne fort. Ça se dit-tu, fredonner fort? Il me semble que c'est un peu bizarre. On va s'adresser aux plus nostalgiques. On s'en va en 78. Dans les prochaines minutes. Après ça, on va faire un saut en 91, en 2001, en 2002. Wow! Salt and Pepper, Village People, Shaggy, dans les prochaines minutes. 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
7: Bonsoir, ici Boris Chassaigne. Le 13e tournoi de la Ligue de tennis de Québec et Chaudière-Appalaches, aussi connu sous le nom de LTSA Tennis, fera une halte à Thetford Mines du 28 au 30 août prochain. Cette ligue, constituée de sportifs amateurs, rassemble près de 750 joueurs de différentes régions et niveaux du Québec. Les restaurateurs et propriétaires de marchés interculturels de la région vont ce samedi 22 août investir le marché public de Thetford dans le cadre du marché du monde. Avec le soutien de la MRC des Appalaches, ils vont mettre leur savoir-faire au service des aliments cultivés par les producteurs locaux et présenter des recettes inspirées de leur culture d'origine. Et la 33e édition du Festival Promutuel de la Relève bat son plein ce week-end. Une douzaine de spectacles prennent l'affiche ce soir et autant demain sur les différentes scènes du festival. Voilà, c'était vos manchettes. Bon week-end à notre antenne.
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2: Ouais, ben la cassette est presque pleine, mais il reste encore de la place pour au moins une heure. On est prêt?

1000 stations de radio AM/FM traditionnelles dans le monde, plusieurs dizaines de milliers de web radios. Et vous, ce soir, moi, tous ceux qui nous écoutent à travers le Québec, on a cette chance d'en avoir une qui nous gâte, qui nous dorlote, qui nous masse. Ben, peut-être pas, finalement. Mais content d'être là. J'espère que vous allez bien à l'aube de votre belle fin de semaine. Vous voyez faire quoi en fin de semaine? Sortie au chalet, rencontre d'amis, souper, rien faire, tout ce qui finit en âge, ménage, lavage. Il y en a un choix. Bien content de vous dorloter ce soir avec, dans les prochaines, Village People. On a du Christina Aguilera, Salt and Pepper. Et à ce moment-ci, Shaggy, Hey Sexy Lady. L'émission qui s'appelle La Fiesta de ce vendredi soir. 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

Il y a déjà quelqu'un qui a dit, c'est vendredi, on fait quoi? Bon, OK. Je vous souhaite un excellent début de week-end. Ghislain Demers avec vous autres pour encore un gros 45 minutes. On vous fait triper. Vous aimez ce que vous entendez. N'hésitez pas à partager ça sur nos pages Facebook, nous écrire un petit coucou. Ça fait toujours plaisir d'avoir de vos nouvelles. Lady Marmalade, voici Christina Aguilera et sa belle gang.

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0: Ouais, ben qui dit automne dit rentrée télé, les émissions. Quand est-ce que ça recommence? On hiver un petit peu son lapin, hein, je vous dirais. Quelques émissions là, qui sont les plus populaires du côté de Radio-Canada. Anti-Gang, saison 2, ça recommence le 7 septembre, 19h. Même si je travaille tôt, c'est sûr que je regarde ça, c'est certain, certain. Côté nouveauté pour Radcan, le moment de vérité, c'est le 17 septembre à 20h. Pierre-Yves prend le métro, 17 septembre, 21h. Infoman aussi, ça recommence le 17 septembre, saison 27 info. Hein. Le Tricheur, saison 16, 31 août, 18h30. Il y aura également Masterchef Québec, saison 4. Ça commence le 6 septembre. Ma femme qui sera à l'écoute. Indéfendable, saison 5, dès le 7 septembre également. Les Armes, ça commence aussi le 7 septembre. Alerte, ça commence le 8. Chanteur masqué, ça reprend le 13 septembre. Il y en a plein d'autres aussi du côté de nouveau OD Panama, 6 septembre. Un souper presque parfait, le 7 septembre. Et il y a un paquet d'autres bonnes émissions. Je pense à Big Brother, Le Piège. Ça, c'est le 9 septembre prochain que ça débute. Tout ça et bien plus à suivre.
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passe de présentation. Vous savez quoi? On reste dans le thème de l'argent, mais on change complètement d'époque et d'ambiance. Money Money, à l'origine, c'est une chanson de Tommy James and the Shondells, popularisée par Billy Idol dans les années 80. Et quelques années plus tard, Madonna arrive, elle aussi, avec une toune, une bombe. Material Girl va devenir carrément associée à ce nom. Deux chansons qui parlent de désir, d'argent, de ce qu'on veut dans la vie, avec deux façons complètement différentes de le dire. Et ça, c'est le genre de deux chansons qui

0: 1, comme un avion supersonique, comme...
1: Correct.
0: On a compris la patente. Hey, ça a été vraiment le fun. J'espère que vous avez apprécié. Je vous salue, sachant au passage qu'on est toujours de plus en plus nombreux à sintoniser la fiesta les vendredis et samedis. Je m'appelle Ghislain Demers pour Jay. On était là jusqu'à 18h plutôt. Je vais vous retrouver demain, 16h, pour prise 2 de la fiesta sur Viva. Salut!
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1: Bonsoir, ici Boris Chassagne. Le 13e tournoi de la Ligue de tennis de Québec et Chaudière-Appalaches, aussi connu sous le nom de LTSA Tennis, fera une halte à Thetford Mines du 28 au 30 août prochain. Cette ligue, constituée de sportifs amateurs, rassemble près de 750 joueurs de différentes régions et niveaux du Québec. Les restaurateurs et propriétaires de marchés interculturels de la région vont ce samedi 22 août investir le marché public de Thetford dans le cadre du marché du monde. Avec le soutien de la MRC des Appalaches, ils vont mettre leur savoir-faire au service des aliments cultivés par les producteurs locaux et présenter des recettes inspirées de leur culture d'origine. Et la 33e édition du Festival Pro Mutuel de la Relève bat son plein ce week-end. Une douzaine de spectacles prennent l'affiche ce soir et autant demain sur les différentes scènes du festival. Voilà, c'était vos manchettes. Bon week-end à notre antenne.
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Bon vendredi soir, on est le 21 août et tout au long de la semaine, ben vous vous êtes réveillé avec Jason Caron dans On part ça de même. Si jamais vous avez manqué quelque chose au courant de la semaine, paniquez pas, vous pouvez au courant de votre fin de semaine aller sur le viva1055.com et cliquer dans la section rattrapage. Tout ce que vous avez manqué se retrouve à cet endroit et en plus ben sur le site, vous avez aussi le bouton écouter en direct pour être certain de ne rien manquer au courant de la fin de semaine. En direct du studio d'Éco-Surface, ameublement Sivigny à Tedford, Danaë Thériault qui vous accompagne jusqu'à minuit.

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Vous avez envie de faire une sortie qui sort des sentiers battus, ben pourquoi pas aller faire un tour jusqu'au 27 septembre à la Station des Arts de Thetford qui présente l'exposition Sentiers sauvages de l'artiste naturaliste Gabriel Goulet. Donc, vous avez un mois, un petit peu plus d'un mois pour...

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